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1: Bonjour.
2: Où sommes-nous?
1: Nous sommes au complexe scolaire La Bourgeoisie du Nord. Nous sommes à 6e année. Nous sommes ici avec Ivali, Jordana, Merline, Dorcas, Divin, Aimé, Laurent, Jethro, Christelle et moi.
3: Comment tu t'es sentie une fois à 6e année primaire?
1: Je me suis sentie un peu nerveuse parce qu'on dit que la matière de la 6e année chauffe. J'ai fait tout pour me concentrer.
3: De votre part, est-ce que réellement déjà la matière a chauffé?
4: Non, pas du tout. Je trouve que la 6e année est une bonne classe. Où c'est la révision de la 5e année. La 5e année a été un peu difficile, mais apparemment la 6e année est très facile.
5: Pour la première fois, je me suis sentie heureuse parce que je puis revoir mes amis.
3: Kitsamo, déjà jusque-là, quels sont les cours qui sont passables déjà?
6: Les cours qui sont passables en 6e année, c'est la grammaire, le vocabulaire, la grandeur.
3: C'est lequel nous sommes en train d'évoluer. Tu espères aussi avoir combien de pourcents ici à la bourgeoisie?
7: Moi, j'espère avoir 98%.
8: Le secret pour parler un beau français, il faut d'abord savoir la conjugaison, avoir un dictionnaire, lire des textes.
9: Il faut aussi bien accorder avec les amis pour les aider à bien parler le français. Il faut leur montrer le précis de grammaire.
3: Il y a l'épidémie de maladie à virus Ebola. Pour qu'on arrive à la fin de l'année, sans qu'il y ait les gens qui sont contaminés, vous donnez quel conseil?
1: Pour qu'on arrive à la fin de l'année sans que les gens soient contaminés, on doit respecter les mesures barrières. Comme par exemple rester un mètre l'un de l'autre.
3: Est-ce que les mesures barrières sont en train d'être respectées à ce début de l'année dans votre école?
9: Oui, les mesures barrières sont bien respectées.
5: Les autorités scolaires ont recommandé que chacun puisse avoir son désinfectant personnel.
1: Je m'appelle Kaindo Kiuliro Christelle. J'étudie au complexe scolaire La Bourgeoisie du Nord en 6e. Il y aura des devoirs à domicile. Je vais chaque fois demander à quelqu'un qui connaît mieux que moi pour m'expliquer et comprendre et bien faire le devoir à domicile.
3: Présentation.
10: Je m'appelle Abishalon Kavunger et Laurent, La Bourgeoisie du Nord. En 6e année, j'étais un peu nerveux parce que le congé venait de se finir.
3: Toi, tu voulais que les vacances puissent continuer?
10: Un peu.
3: Est-ce que j'ai trop? C'est ton avis? Tu voulais qu'on puisse prolonger les vacances?
10: Moi, l'école m'avait déjà manqué.
3: Alors, comment tu te sentis une fois à 6e année? Tu reviens fraîchement de la 5e année.
10: Je me suis senti un peu nerveux et j'avais un peu de la peur, mais toujours je me suis habitué petit à petit.
3: À quoi est-il dû cette peur?
10: Parce qu'on dit toujours que la 6e est difficile et qu'il y a un Congo qui s'appelle Tenafep.
3: Vous êtes en train de comprendre la matière et espérez vous préparer bien au Tenafep.
10: On n'a pas encore commencé à comprendre la matière, mais au début, on est toujours à la révision de la 5e année.
3: Quel sera ton secret, surtout quand on va chaque fois donner les devoirs à domicile?
10: Moi, mon secret, avant de donner d'abord les devoirs à domicile, parce que quand le maître sort, il nous dit d'étudier. Donc, si on dit qu'on fait les devoirs maintenant, maître sort un peu. Dès que moi, je veux commencer à étudier.
3: C'est bon de donner les devoirs à domicile à maman et la maman fait les devoirs à domicile pour vous.
10: Non, c'est pas bien que nos parents fassent pour nous nos devoirs à domicile. Ils doivent seulement nous expliquer, mais pas faire pour nous les devoirs.
3: Tu as quel message aux autorités scolaires qui vous ont accueilli dans cette belle école? Un message aux autorités?
11: Merci tous les auditeurs.
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2: Notre peur la plus profonde n'est pas d'être inapte. Elle est que nous puissions être dotés d'un pouvoir sans commune mesure. 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
4: Bonjour, madame, messieurs, bienvenue à l'écoute de votre édition de journal qui commence par les titres. La coordination des actions entre les autorités civiles et sécuritaires demeure nécessaire dans la lutte contre les atrocités des groupes armés dans la région de Beni-Loubero. Déclaration du chef de la MONUSCO qui séjourne depuis hier mercredi en ville de Beni.
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4: C'est un flou administratif qui sévit en ville d'Oïcha. La mairie et l'administration territoriale de Beni cohabitent dans les mêmes bureaux. Un acteur politique interpelle le gouvernement national sur l'urgence d'aménager Kabacha comme chef-lieu du territoire.
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4: Décès d'un écolier de suite de la maladie à virus Ebola dans la sous-division de Biakato dans Siamambassa 2, province de l'Ituri. Les autorités éducatives plaident pour le renforcement des kits de prévention en milieu scolaire. Voilà tout
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4: Pour les titres. Bienvenue au détail.
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4: D'abord, c'est tellement la mobilisation des investisseurs israéliens vers la RDC et la promotion des exportations made in DRC vers le marché israélien et européen. Ces points étaient au cœur d'une réunion le mardi 22 septembre 2026 à Kinshasa entre le ministre congolais du commerce extérieur Julien Paluku Kaunka et le directeur général d'Alton Group Alexandre Piha. Ce groupe d'entreprises est actif dans l'agro-industrie et l'intermédiation d'affaires. Au cours de cette rencontre, les responsables de cette société ont rassuré le gouvernement de la RDC de son expertise pour mobiliser les opérations, alors les opérateurs israéliens et européens. Julien Paluku a pour sa part souligné les efforts du gouvernement pour améliorer les climats des affaires et protéger les investisseurs. Une équipe mixte d'experts a été mise en place pour préparer les missions économiques mixtes et les forums d'affaires RDC Israël. On écoute Jacques Moulounia, coordonnateur de la Chambre de commerce RDC Israël.
8: Nous avons discuté comment on peut arriver à investir en RDC, mais également comment nous pouvons arriver à expédier les produits congolais vers l'Europe et vers Israël. Nous sommes très contents parce que nous avons été reçus par le ministre. Il nous a écoutés et il a été captif par rapport à ce qu'on lui a dit. Et il est prêt à nous accompagner de ce que nous allons faire. C'était notre vision. On voulait faire ça depuis longtemps. Alors comme lui-même a souligné ça, je pense que ça nous motive aussi d'organiser ça. En tout cas, nous sommes contents de ce qu'il a proposé, surtout par rapport aux relations Congo-Israël. Vu que le président a été là-bas, je pense que ça va apporter quelque chose dans les relations Congo-Israël. La prochaine étape, c'est le forum, comme lui-même vient de le dire. Nous allons travailler sur ça avec l'équipe de la Chambre de commerce, mais également l'équipe du ministère, pour que tout ça se soit matérialisé, surtout dans un bref délai.
9: À Beni. Le chef de la MONUSCO, James.
4: Nous l'avons annoncé au sommaire, les représentants spéciaux du secrétaire général des Nations Unies en République démocratique du Congo est arrivé hier mercredi à Beni, chef-lieu provisoire du Nord Kivu. Sur place, James Swan s'est entretenu avec les membres du gouvernement provincial sur situation sécuritaire à Beni et Lubero, ainsi que la riposte contre la maladie virus Ebola. Le chef de la MONUSCO a insisté sur les actions coordonnées entre les autorités civiles et les services de sécurité pour lutter contre les atrocités commises par les ZDF et renforcer la protection des populations. Il a également réaffirmé le soutien onusien aux équipes de la riposte contre Ebola. Patricia Loi.
3: À Beni, le chef de la MONUSCO, James Swan, appelle au renforcement de la collaboration entre les autorités civiles et les services de sécurité pour faire face aux violences attribuées aux ADF-MTM dans la région de Beni-Lubero. La question sécuritaire était au cœur de sa rencontre avec les membres du gouvernement provincial du Nord Kivu, réunis autour du vice-gouverneur policier, le commissaire divisionnaire Louis Segon Karawa, dans la salle des réunions du gouvernorat des provinces. Pour James Swan, une meilleure coordination entre les autorités civiles et les services de sécurité demeure nécessaire pour lutter contre les atrocités commises dans cette partie du Nord Kivu et renforcer la protection des populations.
9: Cette coopération est essentielle. Elle doit rester concrète, régulière et orientée vers les résultats. Échange d'informations, coordination opérationnelle, patrouille, anticipation des menaces et protection des zones les plus exposées. Entre janvier et septembre 2026, près de 4900 patrouilles conjointes ont ainsi été menées avec la FRDC dans le secteur de la brigade d'intervention de la force.
3: Autre sujet abordé lors de cette rencontre, la riposte contre la maladie à virus Ebola. Le représentant spécial du secrétaire général de l'ONU a réaffirmé son soutien aux équipes engagées dans la lutte contre l'épidémie.
9: Le système des Nations Unies

0: auquel fait face la région. Patrick Sialoura, Béni, RTVH.
1: Le président américain Donald Trump déclare avoir mis fin à la guerre opposant la RDC au Rwanda. Il s'est prononcé à marge de l'ouverture de la 81e Assemblée générale des Nations Unies qui se tient depuis mardi à New York, dans l'est de la RDC. Les réactions des populations victimes de l'agression rwandaise n'ont pas freiné face à cette déclaration. Contacté par la RTVH hier mercredi 23 septembre 2026, un habitant des Rutshuru, zone occupée par la rébellion de la F-123, regrette que le président américain crache sur la mémoire des millions de Congolais décédés dans cette guerre. Il demande aux autorités congolaises de restaurer la paix. Je vous propose de l'écouter au téléphone de Prosper Bourg.
2: J'ai écouté le discours de Donald Trump à l'ONU. Il ose dire qu'il a réglé la guerre entre la RDC et le Rwanda. Mais de quelle paix il parle? Ici à Goma, à Bukavu, au nord et sud Kivu, nous sommes toujours sous occupation du M23. Les balles sifflent encore. Nos familles sont déplacées. Nos frères sont tués. Nos sœurs violées. On nous fait payer des taxes par des rebelles. Tu vois? Le président américain crache sur la mémoire des victimes de cette guerre et se moque toujours de ceux qui subissent la souffrance. Dire que cette guerre est finie, c'est cracher sur les milieux des morts congolais. C'est effacer notre douleur. Il n'y a pas de paix à Washington. Il n'y a que des signatures sur des papiers. Pendant que nous continuons de mourir ici. Nous ne voulons pas qu'on utilise notre sac pour faire campagne. Nous voulons une vraie paix, pas une paix inventée pour les caméras.
1: Les organisations féminines interpellent les autorités de la ville de Butembo sur les cas récurrents de violences sexuelles commises contre les femmes dans la commune de Boulamba. Selon la représentante du réseau des femmes du bassin du Nil, des enquêtes devraient être diligentées sur les cas de viol et leurs auteurs devraient répondre de leurs actes devant la justice. Bambou Louvouno de Vote plaide pour le renforcement de la protection des populations, particulièrement des femmes qui sont les victimes de ces crimes. Ces propos ont été recueillis par Kabuti Amaliro.
3: Pour nous, les responsables des organisations féminines, c'est vraiment avec beaucoup de douleur que nous sommes en train de recevoir ce genre de messages. Et ça nous inquiète et ça nous évite évidemment au travail. Quand nous suivons ce genre de cas de violence, nous condamnons fermement ces cas de violence qui sont en train d'être perpétrés chez nos mamans, chez nos sœurs. Et ça, c'est contre notre dignité en tant que femmes. Demandons aux autorités de s'impliquer pour que cette situation ne puisse plus revenir à commune Boulamba. Les autorités doivent vraiment s'investir à tous les niveaux, que ce soit le maire de la ville, le bourgmestre, les chefs de quartier, les chefs de cellule, la police de prévention des violences faites à la femme. Tous ces gens-là doivent travailler pour stopper cette hémorragie de violences sexuelles. Il faut maintenant qu'ils arrivent à opérationnaliser ou alors à mettre en pratique la résolution 1325 dans leurs entités. Et pour moi, c'est une occasion de les inviter davantage à veiller sur la sécurité de maman, veiller sur la sécurité de nos filles, afin qu'elles soient préservées des violences sexuelles qui sont en train de se vivre à Boulamba.
1: Récemment érigée en ville Oicha, traverse un flou administratif, alors que le chef-lieu du territoire des Béni devrait être officiellement délocalisé vers l'agglomération de Kabacha, l'administration territoriale et la mairie fonctionnent toujours dans les mêmes locaux. Pour mettre Achille Kapanga, acteur politique juriste, cette situation de deux coqs dans une même maison entretient un flou juridique et organisationnel préjudiciable aux administrés. Dans une correspondance adressée au ministre de l'Intérieur et au gouverneur du Nord Kivu, il appelle à débloquer en urgence des moyens nécessaires pour installer l'administration du territoire à Kabacha. Le maire honoraire de Béni plaide également pour qu'Oicha soit doté de son propre commissariat urbain, d'un parquet et des tribunaux. Maître Achille Kapanga est dans ses propos sélectionnés par Roger Mouliette.
4: On a constaté que les affaires semblent ne pas marcher. Donc aujourd'hui, maintenant, on dirait qu'on a des coqs dans une même maison. La Teki à Oicha avec tous ses services, mais aussi le maire de la ville qui est là avec ses services. Cette sorte de cacophonie, cette sorte de confusion doit être évitée, puisque la population qui n'est pas informée risque de penser qu'elle est en train de traiter avec un agent de la mairie, alors que c'est un agent du territoire. Ça, c'est un danger qui est là. Les compétences matérielles, territoriales comme légales sont différentes. Chacun a son entité et il doit agir dans son entité. Voilà pourquoi nous avons pris l'initiative de rappeler au VPM et au gouverneur

0: qu'il est grata pour eux de décider pour que les chefs du territoire puissent quitter notre ville d'Oïtia et qu'ils soient installés à Kabasha. On a déjà vu beaucoup de chefs de service avec même les l'AT passer à Kabasha pour l'état des lieux. Nous pensons qu'il faut seulement qu'on puisse débourser un peu de moyens pour qu'on puisse voir comment installer le bureau du territoire et ses services à Oïtia. Si vous devez attendre que vous construisez un bureau, qu'on fasse tout pour vous, vous n'en aurez jamais. Il faut toujours commencer quelque part et quand on verra que vous avez déjà la volonté, la bonne foi, on va vous accompagner.
1: La commune rurale de Kassine, liaison des santé des moutons en territoire de Beni, a enregistré un cas confirmé de la maladie virus Ebola. Information a été livrée à la presse le mardi 22 septembre par les bourgmestres Wambal et Gilbert. Selon l'autorité communale, le malade détecté jeudi dernier provient de Kavignongue et a été transféré au centre de traitement Ebola de Beni, où il est pris en charge. Consécutivement à la notification de ces cas positifs, les prestataires sont mobilisés pour identifier et recenser les contacts pour le suivi des 21 jours, conformément au protocole de surveillance épidémiologique. Pour limiter la propagation, les bourgmestres insistent sur les renforcements des mesures d'hygiène, l'engagement communautaire et la prise en charge rapide des malades. Gilbert Bouambalé est au micro de Racivois.
2: Sensibilisation ou les rappels sur la maladie à virus Ebola pour dire à la communauté que nous risquerons d'avoir un problème sanitaire ici si nous baissons la garde. Il y a certains contacts qui commencent à circuler dans notre communauté. Nous les avons listés et ils sont surveillés. Alors, je demande à la population d'observer les mesures strictes d'hygiène. Comme je l'ai dit hier avec d'autres journalistes, la seule condition pour entrer à Kassine, c'est de se laver les mains et d'accepter qu'on prélève la température à l'entrée comme à la sortie. J'ai fait une réunion opérationnelle avec tous les acteurs qui sont positionnés au niveau de la frontière de Kassine et j'ai laissé cette instruction ferme et de temps en temps, je suis en train de passer, vérifier si la mesure est d'application. On a beaucoup pointé les conducteurs de moto, moto-taxi ou moto individuelle. Ils ne sont pas épargnés.
1: En sous-division des Mambasa 2 dans la province de Ituri, l'application des mesures barrières dans les écoles reste un défi à relever. Les autorités éducatives dénoncent l'insuffisance des kits de prévention, notamment les lavabos. Une dénonciation qui intervient après le décès d'un écolier de la maladie virus Ebola à Biakato, à 80 km de Mambasa. Le sous-prophète des Mambasa 2 appelle le gouvernement congolais et ses partenaires de la santé à doter les écoles de dispositifs de prévention. Michel Nessapogno Ipunio a été joué au téléphone de Nixon Manzekele.
3: On met 90% de nos écoles ont quand même commencé avec des activités. Mais là, c'est Mayuano, 26, et Tetouri. À partir de ce lundi passé, c'est le 21, les écoles quand même ont ouvert leurs portes avec beaucoup de timidité. Mais quand même, toutes les écoles ont quand même repris. Les écoles qui ont quitté la bourse suite à l'insécurité, il y en avait 4. 2 ont déjà eu les écoles d'accueil, mais il y a encore 2 autres qui traînent. Nous sommes menacés par la maladie à virus Ebola au niveau de Biakato aussi, où nous avons perdu un élève. Un cas confirmé, à l'été, la LIA. Alors ça donne peur aux enseignants et aux enfants de continuer avec les études. Mais après, la réunion du comité, nous avons trouvé bon de ne pas arrêter avec les activités scolaires suite à la maladie à virus Ebola. Les activités vont continuer, seulement nous allons renforcer la sensibilisation par rapport à la mesure barrière, plaider aux autorités compétentes et nous renforcer avec des thermoflashs sur tout ça.
1: C'est la fin de ces radio journal. Merci de nous avoir écoutés. Bonne journée.

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2: Amis sportifs, merci pour cette fidélité que vous accordez à ce programme de RTVH. Nous vous accueillons dans cette nouvelle production sportive. Les éliminatoires de la CAN Pamoja 2027 débutent ce jeudi 24 septembre. Pour cette première journée, le Léopard de la RDC accueille le Nzalang National de la Guinée équatoriale au stade des Martyrs de la Pentecôte à Kinshasa à partir de 18h juste heure locale. En conférence de presse dans 20 matchs tenus ce mercredi, le sélectionneur principal de Léopard, Sébastien Desabre, a souligné la détermination de ce groupe en fichant une grande sérénité à 24 heures du coup d'avoi. On l'écoute dans cet extrait.
3: L'état d'esprit est toujours le même quand on commence un parcours, parce que ça va être un long parcours de 6 matchs, une qualification. C'est toujours bien de la commencer en se mettant dans le bon sens de la marche, en essayant d'avoir une victoire. On est à domicile, on sait que l'importance des matchs à domicile dans une qualification pour la CAN est très importante. Donc on est dans un état d'esprit conquérant, de concentration, et surtout de ne pas manquer d'humilité, parce qu'on sait que le match de demain, eh ben, il sera comme tous les matchs africains, totalement différent de ce qu'on a fait à la Coupe du Monde et après, et engagé. Il faut savoir se remobiliser. On sait que c'est des matchs qui seront serrés, on joue des bonnes équipes, c'est une équipe qui s'est qualifiée à la dernière CAN, qui avait fait 3 bons matchs, même si elle avait été éliminée. On est concentré sur nos forces, on connaît nos qualités, bien sûr, et à nous de faire un bon match demain pour obtenir les 3 points.
2: Au programme de cette première journée des éliminatoires, ce jeudi, plusieurs autres affiches sont au rendez-vous à travers les continents. La Namibie croise le fer avec le Congo Brazzaville à partir de 15h. La Libye reçoit le Botswana à 18h. La Mauritanie fera face à la République centrafricaine à partir de 19h juste. Choc très attendu à partir de 21h entre le Ghana et la Côte d'Ivoire. Au même moment, le Cameroun affrontera le Comore tandis que la Tunisie accueillera l'Ouganda. Et dans la dernière affiche de la soirée, la Sierra Leone recevra le Zimbabwe. Changeur de discipline, mesdames et messieurs, on connaît désormais les 8 formations qualifiées pour le second tour de la 43e édition de la Coupe du Congo de basketball, messieurs. Après la clôture de la phase des groupes et des matchs de barrage tenus ce mercredi à Kinshasa, pour sa toute première participation dans les luttes nationales, l'ASB Bahari de Beni poursuit son aventure. C'est le représentant du Nord qui voulait même pas osciller leur qualification en dominant Kabono 77 contre 71. Dans les autres rencontres de la journée, Maria Poli s'est qualifiée par forfait devant Maniema Union. Génération Espoir a assuré le sassiel en écrasant FIPAM 90 contre 49. Le tableau des quarts de finale masculin réunit ainsi le BC Terreur, le BC Onatra, le BC Molokai, l'SB Bahari de Beni, Chiosport de Bukavu, Génération Espoir, le BC Mwanka et Maria Poli. Le quart de finale se jouera ce vendredi 25 septembre au gymnase du stade des Martyrs, toujours à Kinshasa. Amis sportifs, c'est par là que nous bouclons complètement cette chronique sportive. Merci à vous toutes et à vous tous de l'avoir écouté.
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5: Bonjour, bienvenue dans ce nouveau numéro de la revue de presse. On commence avec ces titres à la une de Radiomoto.net. Boutembo, c'était Katoa, deux vainqueurs de Bola, encourage la population à se rendre tôt aux soins dès les premiers malaises. Lorsqu'un proche a des malaises ou présente des signes apparentés à ceux de la maladie à virus Ebola, c'est mieux de le conduire directement dans une structure de soins que de recourir à l'automédication. Ce message a été lancé par le deux nouveaux guéris de la maladie à virus Ebola, sorti de CTE Katoa, mardi 22 septembre, écrit le site d'information, qui ajoute que ces vainqueurs ont dans leur témoignage indiqué avoir été contaminés lorsqu'ils veillaient et sur leurs proches qui sont décédés d'Ebola. On poursuit avec Agora Grand Lac qui rapporte qu'Ebola en Ituri, la vaccination du gouverneur présentée comme un geste d'adhésion à la riposte. Le site d'information gomatracien écrit « La vaccination du gouverneur militaire de l'Ituri, le général-major Kasungo Mulumba Gabi, est présentée par la Mutuelle des Santé Ma Priorité comme un geste d'adhésion à la riposte contre la maladie virus Ebola. Pour cette organisation, écrit le média, l'implication des autorités dans la campagne de vaccination peut contribuer à renforcer la confiance et la mobilisation de la population autour des mesures de prévention. » On change de registre, on passe à la sécurité. La voix de l'ICG rapporte que plusieurs personnes enlevées restent introuvables après le passage de présumés combattants ADF dans plusieurs localités de la chefferie des Babil Ababombi en territoire de Mambasa dans la province de l'Ituri. Selon Grace Kakine, défenseur de droits humains, cité en une de médias en ligne de la ville de Butembo, ces incursions ont eu lieu le 29 juillet dernier dans les localités de Lulumu, Mpumuzika, Makuta, Nio et Itembo. D'après cette source, plusieurs personnes enlevées lors de ces attaques restent sans nouvelles jusqu'à ce jour. On termine avec le Volcan News qui rapporte en sa une que dans le territoire de Rutshuru au Nord Kivu, la journée internationale de la paix célébrée lundi 21 septembre a été marquée par un appel à une plus grande implication des femmes et des jeunes dans les actions de paix et de cohésion sociale. La commémoration a été organisée autour du thème local « Investir dans les initiatives de femmes et de jeunes comme acteurs de paix, le renforcement de la cohésion sociale et la prévention des conflits ». Cette journée a permis aux différents acteurs communautaires de mettre en lumière les expériences des femmes et des journalistes engagés dans la promotion du vivre ensemble et la prévention des conflits. Pour Clarisse Kivunda, coordonnatrice de la dynamique des femmes engagées et auto-prise en charge, citée en une de Volcan News, les femmes disposent d'un rôle particulier dans le rapprochement des membres de la communauté, notamment grâce à leur capacité de médiation. Merci de nous avoir suivis. Fin de cette revue de presse. On se retrouve à la prochaine occasion.
4: Butembo, la prévision météorologique.
6: Salut madame, salut monsieur, c'est jeudi 24 septembre 2026, la météo prévoit étant des pluies légères dans l'avant-midi, soit des 6h à 12h. La température varie entre 16 et 24 degrés Celsius, l'humidité nage entre 75 et 92%. Les vents soufflent vers le nord avec une vitesse de 4 à 7 km par heure. Les mêmes temps de pluie légère s'observent dans l'après-midi, des 12h à 18h. La température en ce moment est de 20 à 24 degrés Celsius. L'humidité est évaluée entre 75 à 90%. Les vents se dirigent vers le nord-est avec une vitesse de 7 km par heure. Et les soirs, des 18h à 0h, ce sont toujours les plus légères qui s'observent. La température pendant ce temps est de 17 à 19 degrés Celsius, sous une humidité allant de 91 à 95%. Les vents prennent la direction de l'est avec une vitesse de 4 à 7 km par heure. Le soleil se lève à 5h52 minutes et se couche à 17h59 minutes, alors que la lune se lève à 15h35 minutes pour se coucher à 3h11 minutes. En bref, la journée de ce jeudi s'annonce humide. Le port du pardessus reste nécessaire. Et voilà, c'est tout pour cette page météorologique. Merci de nous avoir écoutés. Prenez soin de vous.
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2: Par une grande partie de l'électorat, 28% de participation seulement. Et puis les enseignants camerounais du supérieur saluent des progrès mais en demandent plus au gouvernement. La grève lancée il y a 3 semaines se poursuit dans 11 universités pour réclamer des allocations de recherche et le règlement d'une lourde dette académique. Le défilé des dirigeants se poursuit devant la 81e Assemblée Générale des Nations Unies. Et hier, parmi les appelés à la tribune, il y avait notamment Faustin Archange Touadéra. Le président centrafricain a notamment demandé une réforme en profondeur du Conseil de sécurité des Nations Unies, appelé à la création d'un mécanisme mondial de prévention et de médiation des conflits, à une plus grande justice climatique, un accès équitable aux vaccins et aux technologies de santé, et pour garantir un meilleur soutien aux pays fragiles, il faut également des financements. Faustin Archange Touadéra a donc dit regretter les coupes drastiques dans l'aide publique au développement.
3: Le financement humanitaire est retombé à des niveaux que l'on n'avait jamais connus depuis 2016. L'aide publique au développement s'effrite. Les opérations de maintien de la paix, y compris dans mon propre pays, ont dû réduire leurs patrouilles, fermer des bases, suspendre des initiatives de dialogue local. Chaque coupe budgétaire décidée à New York ou dans une capitale lointaine se traduit sur le terrain par un espace laissé aux groupes armés. Le piège est cruel. Un pays fragile a besoin de sécurité pour se développer et de développement pour se stabiliser. Quand la santé, l'éducation, les routes, l'énergie et l'emploi des jeunes passent au second plan, ce ne sont pas seulement les objectifs de développement durable qui s'éloignent, c'est la paix elle-même qui se fragilise. Je le dis ici avec force, abandonner les pays fragiles, ce n'est pas faire des économies, c'est reporter la fracture en la rendant plus lourde.
2: Faustin Archange Touadéra à la tribune de l'ONU hier. Pour la toute première fois, un ancien chef Séléka a été condamné par la justice internationale en Centrafrique. Il s'agit de Mahamat Saïd Abdelkani, l'ancien chef de l'Office central de répression du banditisme, où des actes de torture ont été commis, notamment contre des présumés soutiens de l'ancien président Bozizé en 2013. Hier, l'ex-patron de l'OCRB a été reconnu coupable devant la Cour pénale internationale de 4 chefs d'accusations de crimes de guerre et crimes contre l'humanité. Il a en revanche été acquitté pour 3 autres chefs d'accusation. La CPI révélera la peine ultérieurement. La Cour pénale internationale, visée par de nouvelles piques lancées par Donald Trump lors de son passage à la tribune de l'ONU dans le cadre de l'Assemblée générale. Le président américain qui a appelé tous les pays membres de la CPI à se retirer d'une institution jugée hors de contrôle. Son administration a promis de la démanteler brique par brique. Même si les États-Unis n'y ont jamais adhéré, ils ne se privent pas de la sanctionner depuis l'émission de mandat d'arrêt contre le Premier ministre israélien Benjamin Netanyahou, ainsi que son ancien ministre de la Défense, Yoav Gallant. 13 des magistrats de la Cour sont déjà sous sanction et l'une d'elles était de passage à Paris hier à l'Assemblée nationale. Nicolas Falaise l'a rencontré.
4: Voir son nom inscrit sur une liste de hors-la-loi lorsqu'on a consacré sa vie au droit devrait tout de même choquer.
5: Cela fait presque 10 ans que Ren Alapini-Gansou est juge à la Cour pénale internationale. L'année dernière, la juriste béninoise a vu sa vie changer pour cause de sanctions imposées par les États-Unis de Donald Trump jusque dans sa vie quotidienne.
4: On ne peut plus utiliser de carte de crédit, on ne peut plus voyager. Nous sommes partis à l'ère de la préhistoire. Donc, il ne nous reste que vraiment à user de troc. Depuis ces événements, je fais attention. Parfois, j'ai peur pour ma personne. J'ai surtout peur pour ma famille.
5: Ren Alapini-Gansou a par ailleurs été condamné à 15 ans de prison par contumace en Russie. Réponse de Moscou au mandat d'arrêt de la CPI visant Vladimir Poutine. Ces jours-ci, la Cour s'attend à de nouvelles mesures punitives venues de Washington. Pourtant, la juge se dit optimiste. Ce qui nous arrive n'arrive qu'aux gens épris de justice, dit-elle, avant d'ajouter.
4: Il faut rester fidèle à son serment. Et c'est ce que j'ai fait tout le temps. Je suis restée à dire le droit et rien que le droit.
5: la balle est dans le camp des États, conclut Rennes à la Pinigansu, des États qui doivent agir pour défendre la justice internationale.
2: Nicolas Falaise, cette nuit, les États-Unis ont annoncé avoir attribué des fonds supplémentaires à la lutte contre Ebola en RDC. L'aide sanitaire et humanitaire va bénéficier d'une nouvelle enveloppe de 267 millions de dollars, soit 887 millions au total, ce qui fait des États-Unis le plus gros contributeur étranger à cette réponse à l'épidémie qui a provoqué plus de 3600 décès confirmés depuis la mi-mai. Le département d'État américain demande aux pays qui en ont les moyens de renforcer le partage du fardeau. Après les marches de soutien au pouvoir organisées mardi en République démocratique du Congo, plusieurs leaders de l'opposition ont dénoncé une politique de deux poids, deux mesures concernant l'encadrement des manifestations. Les opposants font ici notamment référence à leur précédent rassemblement, celui du 15 septembre à Kinshasa, perturbé par des violences, alors que la mobilisation de l'UDPS et de ses alliés, elle, s'est déroulée dans le calme. Christian Mwando est député et président du groupe Ensemble pour le Changement, le parti de Moïse Katumbi à l'Assemblée nationale, et selon lui, cette situation est anormale.
0: Le parti au pouvoir s'est discrédité dans la mesure où, après avoir interdit dans toutes les villes de la République en dehors de Kinshasa les marches, après avoir procédé aux arrestations, déployé l'armée et la police dans l'ensemble de la République, se sont permis d'utiliser les mêmes villes en instrumentalisant la population pour dire qu'ils ont réussi leur marche. Je trouve que nous avons fait un grand pas en arrière parce que nous avons des manifestations dans un seul sens et nous n'avons plus la liberté de manifestation au sein de notre pays. Ce que nous demandons, c'est qu'on rétablisse la démocratie, c'est-à-dire que lorsque l'opposition veut manifester pacifiquement, qu'on laisse l'opposition faire ces manifestations et non pas terroriser la population et ensuite sortir dans les médias pour clamer que l'opposition est faible.
2: Un propos recueilli par Paulina Zidi. Au Maroc, le ministre de l'Intérieur a dévoilé cette nuit les résultats provisoires des législatives organisées hier. Le parti Authenticité et Modernité, le PAM, membre de la coalition gouvernementale actuelle, arrive en tête avec 97 sièges. Le Rassemblement National des Indépendants, à la tête de cette coalition, termine lui deuxième. L'opposition islamiste du parti Justice et Développement est quatrième. Ce scrutin a été marqué par une participation d'à peine plus de 38%, chiffre le plus faible depuis plus de 20 ans. Au Sénégal, pour la première fois, des responsables présumés de violences politiques commises sous la présidence Macky Sall entre 2021 et 2024 ont été interpellés. Cela fait suite à la plainte pour actes de torture et séquestration déposée par le militant du PASTEF, Pape Abdoulaye Touré, en septembre 2024. Un agent de sécurité au campus de l'université Cheikh Diop de Dakar a été donc placé en détention préventive, accusé d'association de malfaiteurs et de crimes contre l'humanité, dont acte de torture. Deux membres de l'équipe de l'ancien ministre de la Jeunesse, Pape Malik Dour, ont eux été placés sous contrôle judiciaire pour la durée de l'instruction. C'est un premier pas, salué par Seydi Gassama, mais le directeur d'Amnesty International au Sénégal, qui accompagne les familles des 65 victimes recensées et qui ont porté plainte, appelle la justice à aller plus loin.
6: C'est un début de justice pour les victimes de la répression politique qui a eu lieu sous le régime de Macky Sall. Mais nous restons extrêmement prudents parce que, en ce qui concerne Pape Abdoulaye Touré notamment, on a arrêté des vigiles qui travaillaient pour l'Université de Dakar, on a arrêté des vigiles qui travaillaient pour l'ancien ministre de la Jeunesse, mais ces vigiles n'ont certainement pas dû arrêter et torturer Abdoulaye Touré sans avoir reçu des instructions de leurs employeurs. Donc, si bien de poursuivre les exécutants, nous fait également chercher la responsabilité commanditaire éventuelle de ces actes de torture. En outre, Abdoulaye Touré a tout le temps affirmé qu'il a été torturé devant un responsable de la gendarmerie. Il a cité son nom à plusieurs fois. Aujourd'hui, il n'y a aucune action qui est encore menée en direction du chef de la gendarmerie. Donc, nous craignons que la justice sénégalaise soit faite de poursuites pour un ou deux cas, arrêter les exécutants, laisser les commanditaires passer à travers les mailles du filet et dire à l'opinion publique, voilà, nous avons fait des poursuites. Alors, quand même, on est dans une situation où il y a plus de 65 personnes qui ont perdu la vie.
2: Seydi Gassama, joint par Léa Lisa Vesterov. Un peu moins de 6 mois après son arrestation par Interpol et les autorités sud-africaines, Kémi Séba a de nouveau été présenté au tribunal de Pretoria hier. Le Bénin souhaite l'extradition de l'activiste anti-occidental en raison de sa participation supposée à une tentative de coup d'État, entre autres. Kémi Séba essaie d'empêcher la procédure. Pour ça, Valentin Hugues, il a déposé une demande d'asile en Afrique du Sud et compte surtout en parallèle sur l'appui du Niger.
7: La défense de Kémi Séba et le parquet ont tous les deux demandé un report de l'audience, que la juge a donc accepté. Et on voit comme une course contre la montre se dessiner, avec d'un côté l'avocat de Kémi Séba qui explique attendre un document crucial de la part de l'ambassade du Niger, puisque Kémi Séba est conseiller spécial du chef de la junte et a obtenu un passeport diplomatique nigérien en 2024. Sa défense cherche donc à faire reconnaître ce statut de diplomate sur le sol sud-africain pour convoquer l'immunité diplomatique et ainsi demander sa libération. Voilà pour la stratégie du camp Séba. Côté parquet, la procureure a demandé un report concernant l'examen de son extradition vers le Bénin. Selon le parquet, la demande d'extradition a bien été reçue par l'Afrique du Sud, mais le feu vert de la ministre de la justice sud-africaine manque au dossier et elle est la seule à pouvoir autoriser cette extradition. Une extradition que Kémi Séba veut à tout prix éviter, car au Bénin il est recherché pour blanchiment d'argent et soutien à la tentative de coup d'État. Valentin Hugues, de retour de Pretoria, RFI.
2: Et puis les étudiants camerounais subissent toujours une rentrée agitée. 3 semaines après le lancement d'une grève dans 11 universités d'État par le CINES, le syndicat des enseignants du supérieur, le mouvement se poursuit. Les enseignants réclament le versement de l'allocation spéciale pour la modernisation de la recherche ainsi que le règlement d'une dette académique de 10 milliards de francs CFA, Polycarpe Somba.
8: Sur ces revendications aussi anciennes que récurrentes, les membres du CINES disent saluer les efforts du gouvernement pour l'apurement des différentes dettes. Une réunion de crise s'est tenue à Yaoundé le 18 septembre entre le ministre de tutelle et les mandataires du syndicat. Elle a débouché sur le déblocage partiel de l'argent réclamé. Mais c'est pas assez, maintient le CINES qui n'a ainsi pas levé le mot d'ordre de grève et exige le versement intégral à tous les enseignants, dont le nombre est de 8 200, des sommes dues au titre de la location spéciale pour la modernisation de la recherche. Ils attendent aussi que leur soit communiqué un calendrier clair pour l'apurement total de la dette. La conséquence de cette grève, dont le taux d'adhésion est évalué par le CINES lui-même à 65 ou 70%, c'est la paralysie qu'elle entraîne dans la conduite des activités académiques. Pour les étudiants, notamment ceux en fin de cycle de master et doctorat, la grève retarde la validation de leur parcours académique, les soutenances restant suspendues jusqu'à nouvel ordre. De prochaines réunions sont annoncées avec le ministère de tutelle pour des solutions globales aux revendications.
2: Explication de Polycarpe Somba.
9: Merci Paul Lanson-Spinelli, on passe au journal des sports. Bonjour Antoine Grenier.
10: Bonjour Andréane.
9: À la une ce matin, le football, et c'est parti, ça y est, pour les éliminatoires de la CAN 2027.
10: Dès 13h, temps universel, le Congo ouvrira le bal face à la Namibie, et puis à 16h, TU, la RDC, le pays voisin, affrontera la Guinée équatoriale. Les Léopards vont retrouver leur public dans un stade des Martyrs de Kinshasa partiellement ouvert. La CAF n'a autorisé l'accès qu'à 20 000 spectateurs. Les joueurs congolais, décorés mardi par le président de la République suite à leur parcours à la dernière Coupe du Monde, visent désormais la qualification pour la prochaine CAN, à l'image du milieu de terrain Samuel Moutoussami.
11: Bah déjà, on est très fiers. On est très fiers d'avoir été décorés. C'est une belle cérémonie. On est fiers pour tout le peuple congolais, on est fiers pour nos familles. Et voilà, ça nous donne de la force pour entamer ces qualifications pour la CAN. On a un objectif, il faut absolument qu'on se qualifie. Donc on s'est bien préparé, on a fait tout ce qu'il fallait pour être prêt pour ce match. Non, pas de pression, plutôt on va dire qu'on reçoit un vrai soutien de la part de tout le monde, de la part du gouvernement, des supporters, du peuple congolais. C'est ce genre de pression qu'on aime justement pour nous aider à faire de bons matchs, à être performants, et c'est l'objectif de tout le groupe. On essaie de bien intégrer les jeunes qui arrivent, les nouveaux dans la sélection, qui vont apporter toutes leurs qualités, tous leurs talents pour nous aider à gagner les matchs.
10: Samuel Moutoussami avec Olga Massangou.
9: 8 rencontres en tout aujourd'hui dans cette journée de qualification de la CAN.
10: À la même heure que ce RDC Guinée équatoriale, 16h TU donc, la Libye accueillera le Botswana et la Centrafrique se rendra en Mauritanie. Et puis à 19h, temps universel, entrée en lice du Cameroun face aux Comores, match prévu dans le nord, à Garoua. Privé de Franck Zambo Anguissa qui a pris sa retraite internationale et de Carlos Baleba blessé, le sélectionneur des Lions indomptables David Pagou a annoncé la désignation de Brian Bemo comme capitaine. Dans le même temps, le milieu de terrain Arthur Avom a souligné l'importance de cette première sortie face au Sélacante.
12: On se prépare très bien. Le groupe vit très bien depuis pratiquement quelques jours là. On sait que ce sera un match important vu qu'on a la maison. On a à cœur de rendre le peuple camerounais très fier. On va tout donner dès demain pour commencer très fort ces matchs de qualification. On a fait la CAN avec Carlos. Aujourd'hui, il n'est pas là. Zambo Anguissa, aujourd'hui, il n'est plus. Mais le coach a fait appel à d'autres joueurs qui répondent déjà présents sur le terrain par rapport aux séances qu'on a eu à faire. La qualité dans le groupe, comme dans le milieu de terrain, il y en a. Et ils sont prêts à faire le job.
10: Arthur Avom avec Joël Wadem. À la même heure, la Côte d'Ivoire recevra le Ghana à Bouaké, tandis que la Sierra Leone affrontera le Zimbabwe et que la Tunisie accueillera l'Ouganda.
9: Lui a pris sa retraite internationale. Il n'était donc pas convoqué pour ces éliminatoires de la CAN. Pierre-Emerick Aubameyang va être opéré.
10: L'attaquant gabonais de la Corogne, blessé au genou droit, va soigner ses douleurs au ménisque. C'est ce qu'a annoncé son club. Un coup d'arrêt pour PEA qui, à 37 ans, retrouvait une nouvelle jeunesse du côté de la Galice avec 5 buts et 2 passes décisives lors des 7 premières journées de Ligue 1.
9: Le volet pour finir et le Cameroun qualifié pour la finale de la CAN.
10: Les Lions indomptables s'offrent l'Algérie 3-7 à 1 en demi. Le Cameroun qui retrouvera en finale la Tunisie, pays hôte, affiche qui rappelle les finales des CAN 2019 et 2021, toutes les deux remportées par les Tunisiens face aux Camerounais.
9: Antoine Grenier, vous revenez à 8h13.
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9: Accueilli en grande pompe sur le tarmac par le président américain lui-même, Xi Jinping est arrivé aux États-Unis pour une visite d'État. On y revient dans la fabrique du monde dans 10 minutes. Nos deux pays devraient être partenaires plutôt que rivaux, a dit le président chinois qui s'est dit aussi impatient de traiter de la situation mondiale avec Donald Trump. Le défilé des dirigeants se poursuit à la tribune de l'ONU. Aujourd'hui, Benjamin Netanyahou doit prendre la parole. Le premier ministre israélien, isolé sur la scène internationale, est lancé dans une difficile campagne pour sa réélection. Au Maroc, le parti Authenticité et Modernité, membre de l'actuelle coalition gouvernementale, est arrivé en tête des législatives d'hier avec 97 sièges, selon les résultats provisoires annoncés dans la nuit par le ministre de l'Intérieur. Et puis un tout petit mot de l'Éthiopie, alors que le vice-président des autorités rebelles du Tigré dit ce jeudi à nos confrères de l'AFP, je cite, « Nous sommes dans une situation de guerre totale contre le gouvernement éthiopien. » On y revient dans nos prochaines éditions.
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9: C'est un composant indispensable à l'industrie car au cœur de la fabrication de nombre d'équipements mais dont le marché est assez instable. On parle de l'argent dans notre chronique matières premières. Bonjour Agnieszka Kumor.
13: Bonjour.
9: Après avoir atteint des sommets en début d'année, les cours d'argent sont en baisse. Le prix du métal blanc aussi en ce moment, Agnieszka, autour de 66 dollars l'once, loin de son pic historique de 124 l'once fin janvier. Cette situation peut-elle durer ?
13: Selon les experts, la baisse actuelle des cours de l'argent n'est qu'une correction générale du marché. L'ensemble des métaux précieux comme l'or, la platine ou le palladium est entré dans cette phase de correction. Toutefois, malgré cette baisse, le métal blanc conserve presque la moitié de sa hausse précédente. Plus de la moitié de l'argent extrait dans le monde est destiné à l'industrie. Du photovoltaïque à l'automobile, en passant par les équipements électroniques, les industriels utilisent ce composant en raison de sa conductivité exceptionnelle, sa résistance et sa fiabilité. C'est donc la demande industrielle qui tire ce marché. Un marché beaucoup plus volatile que celui de l'or et soumis à présent à des tendances contraires.
9: C'est-à-dire ?
13: La hausse des taux de la Fed américaine freine l'économie. Les obligations américaines sont toutefois mieux rémunérées et le dollar se raffermit. Conserver un argent métal dans un coffre devient dans ces conditions moins attractif. D'où cette baisse des cours depuis janvier, explique Marc Daguerre, fondateur de DT Expert, un cabinet de conseil en investissement boursier. On parle parallèle, la demande industrielle portée par l'électrification de nombreux secteurs reste très forte. Problème, la production minière actuelle ne suffit pas à couvrir les besoins. Et contrairement à l'or, l'argent industriel est très peu recyclé. Résultat, une partie de la production mondiale d'argent est absorbée alors que les stocks s'épuisent. Cette situation maintient les prix à des niveaux élevés.
9: Et c'est la raison, Agnieszka, pour laquelle certains fabricants cherchent à remplacer l'argent.
13: Oui, notamment par le cuivre. Cet été, le géant chinois du photovoltaïque, LONGi, a supprimé totalement l'argent de ses panneaux solaires. En revanche, d'autres secteurs prennent progressivement le relais. Centres de données liés à l'intelligence artificielle, électronique, automobile ou aérien. Selon notre expert, les cours de l'argent pourraient, à long terme, repartir à la hausse.
9: Agnieszka Kumor pour l'info des matières premières.
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9: Et c'est en pleine session de l'Assemblée Générale de l'ONU, alors que dirigeants et représentants prennent la parole les uns après les autres, que l'association Cartooning for Peace célèbre ses 20 ans, association créée justement à New York, il y a 20 ans, par Kofi Annan, alors secrétaire général des Nations Unies, et le dessinateur Plantu, au lendemain des vastes polémiques autour des caricatures du prophète en 2005. Et l'objectif est toujours le même après 20 ans, défendre les droits et la liberté des caricaturistes à travers le monde, à une époque où les dessinateurs censurés ou persécutés ne manquent pas. Pour en parler, nous recevons ce matin le dessinateur et directeur de l'un des plus anciens journaux satiriques en Afrique, Lassane Zohore, de l'hebdomadaire ivoirien Gbiche. Il est l'invité de Frédéric Gara.
14: Lassane Zohore, bonjour.
15: Bonjour.
14: Bon anniversaire.
15: Merci.
14: Puisque vous fêtez avec Cartooning for Peace cette année vos 20 ans d'existence, vous serez présent ce jeudi à Paris au Théâtre de la Concorde pour une grande soirée placée sous le thème de la démocratie sous pression, dessinée pour résister. Est-ce que les dessinateurs africains sont sous pression sur le continent?
15: Je crois que tous les dessinateurs dans le monde sont sous pression. Hein. Aujourd'hui, bon, on peut pas rire de tout, on peut pas forcément parler de tout, mais bon, on se bat comme on peut, à côté des journalistes, pour pouvoir gagner davantage notre droit à la parole, pour faire progresser la démocratie dans le monde. Voilà, donc je pense qu'on n'échappe pas à ça. Heureusement que Cartooning for Peace existe pour que nous puissions aussi continuer à mener cette bataille-là.
14: Justement, depuis que Cartooning for Peace a été créé donc en 2006 sous l'égide de Kofi Annan et du dessinateur français Plantu, est-ce que vous diriez que l'association a contribué à améliorer la situation des caricaturistes sur le continent?
15: Oui, bien sûr. Parce que bon, il faut dire que pendant longtemps, le dessin a été considéré comme un divertissement. Et après, quand on a commencé à parler des problèmes politiques, les gens ont un peu plus les yeux pour voir ce que racontent les dessins. Il faut dire qu'un texte peut passer inaperçu, mais un dessin, c'est difficile que ça passe inaperçu. Voilà, donc je pense que Cartooning for Peace a vraiment contribué à donner un statut aux dessinateurs sur le continent et aussi à se battre à leur côté. Parce que déjà, quand je prends le cas de Gado au Kenya, Zapiro en Afrique du Sud ou encore Willy the Kid au Congo, je pense que Cartooning s'est vraiment battu aux côtés de ces personnes-là pour la liberté d'expression.
14: La caricature, ça reste malgré tout un outil de résistance et de mobilisation citoyenne en Afrique?
15: Oui, tout à fait, parce que nous sommes sur un continent qui est en majorité analphabète. Donc le dessin aide aussi à comprendre certaines situations. Donc un dessin qui critique une situation, ça parle beaucoup plus qu'un long texte. Donc je pense que ça contribue largement à se battre contre des fléaux ou encore sur des situations qui n'arrangent pas vraiment la population.
14: Justement, en Afrique, là où l'info ne passe plus parce que les médias sont censurés, les radios coupées, les journaux interdits, un dessin, ça peut éveiller les consciences.
15: Déjà, même quand je prends la situation de Gbiche que je connais le mieux, on a quand même à traiter pas mal de sujets qui ont contribué à faire prendre conscience à la population, et je pense que on ne dira pas que les dessinateurs soient ceux qui portent le lourd fardeau de la liberté d'expression, mais on fait partie du combat et on apporte notre pierre à l'édifice. Le dessin peut vraiment contribuer à faire avancer des causes.
14: En l'occurrence, Gbiche, dont vous êtes le directeur, au cours de l'histoire récente ivoirienne, est-ce qu'il y a des dessins qui sont restés particulièrement emblématiques au cours des différentes crises qu'a connu le pays?
15: Bon, moi, ça va être difficile que je cite un dessin, mais il y a une période qui m'a particulièrement marqué. Quand il y a eu l'élection en 2010 entre Laurent Gbagbo et Ouattara, bon, en ce moment, le peuple était vraiment stressé. Et nous, on a fait vraiment des dessins qui ont réussi à décrisper la situation parce qu'on a eu des témoignages après, en fait. Il y en a qui étaient complètement déprimés, mais grâce à Gbiche, ils arrivaient à supporter cette période-là. Parce qu'on arrivait à dédramatiser les situations dépassionner les débats. Et je pense que ça, là, c'est tout à l'honneur des dessinateurs.
14: C'est ce que vous dites d'ailleurs, je crois que c'est une de vos maximes. Le dessin, c'est un poil à gratter en temps de paix et un apaisant en temps de guerre.
15: Exactement. Exactement. Donc, c'est un slogan qui a longtemps été utilisé par Biche. Donc, à chacun son rôle. Vous savez, les hommes politiques eux-mêmes acceptent bien la situation, mais ce sont les militants qui jouent souvent les gens zélés. Et moi, j'ai reçu parfois des coups de fil de menaces. Une fois même, j'ai reçu un coup de fil où on me disait qu'on connaissait mes déplacements, les personnes que je fréquentais. Des militants, effectivement, peuvent se montrer très zélés. Mais pour avoir échangé avec le président Ouattara et Gbagbo, eux, à leur niveau, il n'y a jamais eu de problème.
14: En la matière, est-ce qu'il ne faudrait pas, la Sainte-Zoré, un statut peut-être plus solide, professionnel du dessinateur, un statut de dessinateur de presse, par exemple? Est-ce que vous y travaillez avec Cartooning for Peace dans les différents pays où vous êtes actif?
15: Oui, bon, déjà, le dessinateur de presse est accepté comme un professionnel de l'information. Donc, je pense que ça aussi, c'est le fait de s'être battu pendant longtemps. On avait un statut assez hybride, mais aujourd'hui, il y a même des pays où le dessinateur est carrément journaliste. Voilà. C'est un combat de tous les jours. Il faut se battre pour pouvoir être reconnu. Et je pense que, en Côte d'Ivoire, en tout cas pour nous, il n'y a pas de souci. Nous sommes reconnus par le monde des médias. C'est un combat de tous les jours. Il faut mener afin que le dessinateur soit reconnu.
14: Merci beaucoup, Lassane Zahoré.
9: Le dessinateur et directeur de l'hebdomadaire ivoirien Biche, Lassane Zahoré sur RFI. Et donc aux États-Unis pour une visite d'État, et on en parle dans la Fabrique du Monde ce matin. Bonjour Guillaume Nodin.
16: Bonjour Andréane.
9: Une visite d'État, c'est le plus haut niveau en matière de visite diplomatique, et ça a commencé donc hier soir.
16: Oui, sur la base militaire d'Andrews, où le président américain a accueilli le numéro 1 chinois lui-même à sa descente d'avion. Il ne l'avait jamais fait pour personne, une visite d'État. Cela signifie aussi les principales artères de la capitale américaine pavoisées aux couleurs des deux pays, avec un nouvel accueil fastueux, puis un dîner à la Maison-Blanche. C'est donc beaucoup d'apparat, et d'ailleurs, Xi Jinping semble avoir tenu à être reçu sur le tapis rouge, comme Donald Trump l'avait été lors de sa dernière visite à Pékin, car le président américain aime avoir l'air, comme le dit la chanson de Jacques Brel, et il va tenter à son tour d'impressionner un homme pour lequel il éprouve la même admiration que pour tous les dirigeants forts. Il y a de fortes chances que le président américain montre à son homologue les travaux de la salle de bal qu'il fait construire à la Maison-Blanche, et à propos de laquelle il évoque souvent un autre bâtiment, le palais de l'Assemblée du Peuple à Pékin.
9: Alors ça c'est pour la forme, mais sur le fond, il va se passer quoi?
16: Eh bien, selon toute vraisemblance, pas grand-chose. Donald Trump est en pleine campagne électorale pour des élections de mi-mandat qui s'annoncent compliquées. Il est empêtré dans sa guerre en Iran. Le président américain n'a aucun intérêt à déterrer la hache de guerre sur les droits de douane, par exemple. Une trêve a été conclue il y a un an en échange d'un engagement de la Chine à fournir aux États-Unis les terres rares et les minerais critiques qu'elle maîtrise et dont les États-Unis ont besoin pour leurs industries de haute technologie. Malgré leurs efforts, ils n'ont pas encore les moyens de faire autrement. Et pendant ce temps, la Chine continue à voir grossir ses exportations et à engranger des revenus.
9: Et elle avance vers son objectif de devenir la première puissance mondiale.
16: Lors de leur dernière rencontre, Xi Jinping avait lancé un avertissement à Donald Trump, tout simplement en évoquant le piège de Thucydide. C'est une théorie des relations.
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0: la tribune des Nations Unies, la première ministre Judith Suminoo a appelé la communauté internationale à agir en faveur du retour de la paix dans la partie est du pays. Elle a insisté sur l'application des résolutions déjà adoptées pour la pacification du pays, notamment le retrait des troupes rwandaises. La RDC totalise plus de 5 millions de réfugiés à l'occasion du 75e anniversaire de la Convention relative au statut de réfugié. La première ministre Judith Suminoo a mission aux États-Unis a appelé à plus d'humanité face au conflit. Montée en puissance de l'épidémie d'Ebola qui touche plusieurs provinces de la RDC, le G20 mobilise pour appuyer la RDC, l'Ouganda et le Soudan dans la riposte. On parle de plus de 2 milliards de dollars d'engagement. 26 rescapés, plusieurs marchandises perdues. C'est le bilan encore provisoire du naufrage survenu mercredi sur le lac Tanganyika. Les bateaux ont quitté Kigoma en Tanzanie pour Kalibi dans la province de Tanganyika. Il a été secoué par un vent violent. On parle aussi de plusieurs morts. Quels sont devenus les bateaux de pêche commandés par le gouvernement congolais plus d'une année après l'arrivée du premier lot de 8 bateaux sur les 15 commandés? Ces navires sont encore loin d'être opérationnels. Le projet connaît plusieurs obstacles et l'actuel ministre de Pêche et de l'Élevage et son prédécesseur se rejettent la responsabilité. Réforme judiciaire et construction des infrastructures pénitentiaires, la RDC peut compter sur l'appui et l'accompagnement de l'Union européenne. Assurance donnée par l'ambassadeur et chef de la délégation de l'Union européenne en RDC. C'était à l'issue d'un échange à Kinshasa avec le ministre d'État, ministre de la Justice et garde des Sceaux Guillaume Mongefa.
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0: Encore une fois, bonjour et merci de votre fidélité à Top Congo FM. Agression de la RDC par le Rwanda depuis 3 décennies à la tribune des Nations Unies. La première ministre Judith Suminoo a appelé la communauté internationale à agir en faveur du retour de la paix dans la partie est du pays. Elle a insisté sur l'application des résolutions déjà adoptées pour la pacification de l'est de la RDC, notamment le retrait des troupes rwandaises.
2: Mon pays demeure confronté à une guerre d'agression menée par le Rwanda sous couvert de l'AFC M23 en violation de sa souveraineté et de son intégrité territoriale, comme l'ont documenté les Nations Unies. Les atrocités perpétrées par d'autres groupes armés, notamment les ADF et la CODECO, aggravent davantage cette crise humanitaire. Face à cette épreuve, la République démocratique du Congo a choisi la voie de la diplomatie sans jamais renoncer à ses droits. L'accord de paix signé à Washington le 27 juin 2025, les engagements pris dans le cadre du processus de Doha et la feuille de route harmonisée de l'Union africaine ont ouvert des perspectives que nous soutenons avec constance. Je salue l'engagement des États-Unis d'Amérique, de l'État du Qatar, de l'Union africaine, des facilitateurs africains, des partenaires régionaux et de tous ceux qui œuvrent sincèrement au rétablissement de la paix. Cependant, nous devons à la vérité de reconnaître que pour des millions de Congolais, cette paix demeure encore une promesse. La résolution 2773 du Conseil de sécurité a pourtant tracé une voie sans ambiguïté. Elle exige la cessation effective des hostilités, le retrait des forces rwandaises du territoire congolais, la fin de tout soutien au groupe armé, le désengagement de l'AFC M23, le démantèlement des administrations parallèles, le rétablissement de l'autorité de l'État, l'accès humanitaire sans entrave, ainsi que le retour sûr et digne des personnes déplacées et réfugiées. Mais nous n'attendons pas de nouveaux textes pour remplacer ceux qui ont déjà été adoptés. Nous attendons leur exécution.
0: Judith Suminoo est concernant la question d'FDLR invoquée comme motif par le Rwanda pour justifier sa présence militaire en RDC. La première ministre parle d'une manœuvre malicieuse alors que le processus de rapatriement au Rwanda est en cours. Et à l'occasion du 75e anniversaire de la Convention relative au statut de réfugié, la première ministre aux États-Unis appelle à plus d'humanité face au conflit. La RDC totalise plus de 5 millions de réfugiés. On écoute la première ministre Judith Suminoo encore une fois au micro de notre envoyé spécial Christian Lusakweno.
3: Nous constatons tous aujourd'hui la persistance des conflits et leurs conséquences sur les déplacements forcés, particulièrement en Afrique et dans l'est de mon pays, la République démocratique du Congo, en raison de l'agression rwandaise et aussi des exactions provoquées par un certain nombre de groupes armés, dont les ADF. La RDC aujourd'hui compte plus d'un million de réfugiés dans les pays limitrophes et 6 millions de déplacés internes. En outre, la RDC accueille aussi plus de 500 000 réfugiés à l'intérieur de notre pays. Comme cela a été indiqué par Monsieur le Haut-Commissaire, les déplacements forcés sont une conséquence de l'absence de paix et bien souvent, ces déplacements donnent naissance à des graves crises humanitaires. Je vais en donner l'exemple avec aujourd'hui la crise de la pandémie Ebola en République démocratique du Congo, particulièrement à l'Est. Et cette crise est beaucoup plus profonde et prononcée dans les camps des déplacés, des populations qui doivent déjà faire face aux affres de la guerre et des conflits et qui aujourd'hui subissent encore cette pandémie d'Ebola. Et donc pour cela, nous devons intervenir le plus rapidement possible, comme cela est déjà en cours actuellement. Aussi, je sollicite une solidarité internationale afin qu'on puisse octroyer davantage de moyens pour pallier à ces différentes urgences humanitaires. Car comme je viens de le dire, une urgence humanitaire rend ces populations tellement faibles et les met face à d'autres crises qui vont subvenir en même temps. Et nous devons nous coaliser tous pour combattre cela. Et pour cela, il faut nécessairement rétablir la paix et renforcer la coopération au développement entre les différents pays. Et en conclusion, je vais dire aussi qu'au niveau de la République démocratique du Congo, nous soutenons une approche intégrée fondée sur le nexus humanitaire développement paix, car c'est le meilleur moyen de pouvoir atteindre les populations affectées, mais aussi de pouvoir les réinsérer vers un développement durable.
0: C'était la première ministre Judith Suminwa qui était au micro de Christian Lusakweno. Et puis, affrontement communautaire survenu à Binga, une commune de la province de Mongala où une forte tension ayant conduit aux violences opposant des membres des camps Mozolo et camps Ndoko a entraîné des pertes en vie humaine. L'élu d'Elis à la territoire dans les fiefs de Binga, docteur bienvenu Magonza Bayekele, appelle toutes les populations concernées au calme, à la retenue et à la responsabilité. On l'écoute.
4: Des événements macabres survenus la nuit du 20 au 21 septembre dans la cité de Binga et ont conduit au décès de 3 personnes sont d'une violence et une cruauté extrême. La vie humaine est sacrée, elle doit être respectée quelles que soient les circonstances. Tout en condamnant ces actes de justice au 21 septembre dans la cité de Binga et ont conduit au décès de 3 personnes sont d'une violence et une cruauté extrême. La vie humaine est sacrée. Elle doit être respectée quelles que soient les circonstances, tout en condamnant ces actes de justice populaire qui prend de plus en plus

0: Par ailleurs, les forces de l'ordre, dépêchées par la province chevalier, sont appelées à travailler avec professionnalisme pour ramener rapidement la paix, l'ordre et la sécurité dans la cité, mais surtout à renforcer l'autorité de l'État.
1: Et il s'est de noter que selon les informations rapportées par des sources locales, ces violences seraient parties de l'arrestation d'un jeune homme soupçonné d'avoir volé une chèvre au Kamozolo et arrêté par la population qui ensuite aurait été tué sur place. En réaction, dans la nuit, des membres du camp Ndoko se seraient rendus au Kamozolo pour venger la mort de leurs proches. Deux personnes auraient été tuées au cours de cette expédition, tandis que plusieurs chèvres auraient été emportées en représailles. À Mongafula, Kinshasa, l'obscurité favorise la recrudescence des agressions. Sur l'avenue Mambessa, un père de famille a été grièvement blessé par des hommes armés des machettes lors d'une attaque à son domicile. Explication, Isabelle Moengo.
2: La nuit est devenue le pire cauchemar des habitants de Mongafula. Privée d'électricité depuis plusieurs mois, cette commune périurbaine est plongée dans une obscurité totale qui facilite le mode opératoire des bandes criminelles. Une psychose alimentée par des scènes d'une extrême violence. Sur l'avenue Mambessa, des assaillants munis de 5 machettes et d'instruments d'effraction ont forcé le portail d'une résidence aux environs de minuit, s'en prenant directement au père de la famille avant de l'envoyer aux urgences de l'hôpital Moncolé. Un membre de la famille a enregistré ce message d'alerte glaçant.
3: Bonsoir le groupe.
4: Ils viennent d'entrer chez nous, ils sont entrés dans la parcelle. Ils viennent de nous attaquer. Ils n'avaient pas d'armes à feu. 5 machettes et un outil lourd pour forcer les portails, puis la porte. Chaque coup résonnait comme une menace. La peur nous a complètement paralysés. Puis l'horreur s'est déchaînée sur notre père. Il était là, impuissant. Ils l'ont frappé des coups de machette répétés, s'abattant sur sa chair, sous nos yeux impuissants. Entendre ses cris, voir son sang couler sur le sol de notre propre maison, c'est une vision qui restera gravée dans nos mémoires pour le reste de nos jours. Nous prions de toutes nos forces pour que notre père survive à cette barbarie.
2: Face à la résurgence des attaques à la machette, les riverains ont créé des réseaux d'alerte sur WhatsApp, mais les recours tardent à venir et dénonce le refus des autorités de les laisser manifester. Témoignage d'un membre du collectif de Mongafula.
5: Nous avons un mouvement WhatsApp, ça s'appelle Collectif Mongafula. C'est un groupe contenant plus ou moins 400 à 500 personnes, tant habitants de Mongafula. Lorsque nous constatons qu'il y a un faux mouvement, on alerte à partir de groupes et ceux qui ont le numéro des autorités, elles le contactent d'aussitôt. Mais malheureusement, ces derniers temps, lorsqu'on appelle, vraiment l'intervention policière est très retardée. Parfois même, ils viennent à la fin. Depuis le mois passé, on projetait de manifester. On est allé demander une autorisation aux acquis de droit, mais malheureusement, ça a été refusé. Et le jour prévu, on a déployé la police vers Bel Air, vers commune, question de nous empêcher de manifester.
2: Entre enfants traumatisés, victimes ensanglantées et appels de détresse, les témoignages recueillis dressent le portrait d'un quartier au bord de l'explosion.
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1: Plus de 2 milliards de dollars d'engagement pour la riposte contre Ebola. Le G20 se mobilise pour appuyer la RDC, l'Ouganda et le Soudan dans leur riposte contre l'épidémie à virus Ebola. Les détails de Christian Lusakweno présent à la réunion à New York.
7: Réunis à New York en marge de l'Assemblée générale de l'ONU, les pays du G20 ont fait l'annonce pour renforcer la riposte contre l'épidémie. Le directeur général d'Africa CDC évoquait cet objectif qu'il se dit surpris d'avoir atteint.
8: Ça a été une grosse surprise pour nous. On visait 2 milliards, on a reçu autour de 2 milliards 600 millions de dollars d'engagement. Et je remercie la Première ministre, son Excellence Judith Suminwa, pour le message de plaidoyer très fort qu'elle a lancé. Et nous, notre rôle en tant qu'Africa CDC, ce serait maintenant de nous assurer que le gouvernement a la pleine visibilité de ces ressources qui viennent d'être annoncées.
7: La première ministre qui participait à la réunion s'est dite satisfaite du résultat obtenu. Pour Judith Suminwa Touluka, le gouvernement poursuivra ainsi le travail déjà accompli.
9: Nous continuons à travailler sur le terrain avec les différents partenaires. Le plus important pour nous, c'est qu'on puisse atteindre toutes les communautés, parce que c'est là où ça va se jouer. Et

0: Ces financements-là arrivent vraiment pour être permettre d'atteindre les communautés, de travailler avec les acteurs communautaires, les leaders communautaires plutôt, pour pouvoir faire une meilleure sensibilisation, assurer que nous avons suffisamment de consommables pour les enterrements dignes et sécurisés, mais surtout pour protéger le personnel de santé. Et je pense que c'est ça le plus important. Maintenant, on parle de prochains vaccins qui vont arriver. On espère que ça se fera le plus rapidement possible.
1: Pour la France, le montant collecté importe peu. Ce qui est capital est ce qu'on en fera, nous disait avant la réunion Éléonore Carrois, la ministre déléguée au partenariat de la France.
2: En tout cas, je pense qu'il ne faut pas se focaliser à ce stade sur le montant, mais sur comment cet argent va être dépensé et surtout qui va prendre les décisions et à quel niveau elles vont être prises. Et encore une fois, pour la France, il est extrêmement important que les décisions soient basées sur la science, que l'OMS soit au centre de tout, comme je vous le disais, et surtout que cela se passe au niveau régional. Donc nous travaillons main dans la main avec Africa CDC.
1: À quoi peut servir tout cet argent justement? Le docteur Jean Cassea répond.
3: Premièrement, c'est à renforcer la réponse du plan que le gouvernement a annoncé à travers les différents piliers, à renforcer la réponse au niveau communautaire avec cette approche village, à renforcer les vaccins et les médicaments qui doivent être disponibles, à donner l'opportunité à renforcer le volet surveillance et le volet prise en charge des cas. Je pense que tous les volets sont intégrés et aujourd'hui nous devons être un peu plus ambitieux dans notre façon de faire le travail à RDC.
1: On doit surtout veiller à ce que l'argent aille directement à ceux qui en ont besoin, précise la première ministre. Ne pas tomber dans les effets d'annonce, le gouvernement doit savoir exactement où ira l'argent annoncé.
0: Il est important que nous puissions avoir des informations correctes par rapport au financement, qui finance, à travers quel partenaire, quelle organisation, locale comme internationale, et où et comment. Parce que cela va nous permettre de mieux planifier les interventions et de mieux coordonner les interventions des uns et des autres. Nous ne demandons pas que l'argent passe obligatoirement dans les comptes du Trésor public. Nous demandons d'avoir une certaine transparence, de la même manière que nous voulons que les 50 millions que nous avons mis pour répondre à la riposte, soient aussi transparent, traçable, avec des rapports financiers réguliers. Et c'est ce que le ministre de la Santé fait actuellement.
4: En reportage signé Christian Loussapreno. Plusieurs disparus, 26 rescapés et des marchandises perdues, c'est le bilan encore provisoire du naufrage survenu mercredi sur le lac Tanganyika. Le bateau a quitté Kigoma en Tanzanie pour se rendre à Kalemi, chef-lieu de la province de Tanganyika. Il a été secoué par un vent violent au village Mapéré dans le territoire de Kalemi. Le nombre de passagers qui étaient à bord n'est pas encore connu, mais des sources locales indiquent que plusieurs personnes sont décédées. Chirakissa, vice-président de la Nouvelle Dynamique de la Société Civile, dénonce la multiplicité des cas de naufrage sur le lac Tanganyika. On l'écoute.
5: Nous tenons à confirmer qu'il y a eu naufrage aujourd'hui sur le lac Tanganyika dans le territoire de Kalemi, à Kabimba, dans le village de Mapera, qui provenait de Kigoma vers Kalemi, à Chaviré. Plusieurs engins, certaines voitures et d'autres matériels qui étaient dans ces navires. L'on signale aussi déjà la perte des vies humaines, certains qui ont été secourus. Pour le moment, difficile à rétablir le bilan final puisque les recherches continuent, mais ce que nous devons affirmer, qu'il y a eu mort d'homme dans ces navires. C'est quelque chose que nous déplorons puisque actuellement au sein du lac Tanganyika, il y a plusieurs événements du genre. Souvenez-vous, il y a un autre navire qui a connu le même problème avec l'incendie à Kigoma. Ça vient aussi les tours de MVMGP. Présentement, on peut demander au gouvernement de renforcer les mesures.
4: Où sont passés les bateaux de pêche commandés avec pompe par le gouvernement congolais? Plus d'une année après l'arrivée du premier lot de 8 bateaux sur les 15 commandés, ces navires sont encore loin d'être opérationnels. Le ministre de Pêche et Élevage, Jean-Pierre Tshimangabwana, qui s'est prononcé sur cette question, avait semblé charger son prédécesseur Adrien Bokele. Parmi les critiques formulées, il y a notamment des bateaux jugés insuffisamment adaptés aux eaux congolaises. des insuffisances dans le dossier d'appel d'offres qui n'auraient pas intégré plusieurs éléments indispensables dans la chaîne de froid, équipement de maintenance et équipement de pêche ainsi que la formation des équipements. Des critiques rejettent Adrien Bokele qui charge à son tour son successeur de n'avoir pas assuré une bonne coordination pour la réussite du projet.
6: Au moment où j'ai quitté, les bateaux étaient vraiment bien fabriqués. Avant de donner les goûts, il fallait que les gens vérifient. C'est ce que nous avons mis dans le contrat. Que les bateaux de pêche ne pouvaient être propriété de la République démocratique du Congo que les jours de la réception ici à Moanda. Et c'est quand vous avez reçu les bateaux de pêche que la dernière tranche est payée à l'entreprise. Mais je sais que ce n'était pas le cas. Ces bateaux arrivent, on ne fait pas d'essais techniques. Ils sont d'abord mis à Moanda pendant quelques jours, et puis on les amène à Boma. Et c'est fini. C'est lorsque le bateau arrive ici, après plus d'une année, alors qu'il n'y a pas eu d'essais techniques, que j'apprends, c'est que vous avez aussi appris. Vous savez, dans le domaine des bateaux de pêche, il y en a de plusieurs sortes. Il y a le chalutier, il y a les seineurs, il y a les palangriers. Nous avons estimé nécessaire, à partir de ma petite expérience, j'ai vu que la plupart des bateaux qui travaillaient, ce n'étaient pas des chalutiers, mais c'était des seineurs. On a voulu que ce soit des seineurs et non des chalutiers. Le chalutier vous donne beaucoup de charges. Le chalutier est capable de vous consommer 800 à 1500 litres de carburant par jour. Le chalutier a une grande charge d'entretien. Il pêche jusqu'au fond marin. Mais le désavantage du chalutier, c'est qu'il racle tous les fonds marins, rendant la situation très difficile en termes écologiques. Et comme vous savez, la République démocratique du Congo n'a qu'environ 40 km des côtes maritimes. Ceux qui sont restés n'ont pas pris en compte la concomitance des actions à poser. Mais tout en sachant que nous aurons besoin de la chaîne de froid, des chambres froides, Moanda par exemple, ou à Boma, des chambres froides ici à Kinshasa, les infrastructures de débarquement. Les camions frigorifiques.
4: Le ministre honoraire de pêche et élevage, actuellement député national et président de la commission environnement, ressources naturelles et développement durable à l'Assemblée nationale, est aussi accusé d'avoir fait perdre au trésor public environ 15 millions de dollars. Adrien Bokele dément ces chiffres. Il indique toutefois que rien n'est encore perdu au stade actuel.
6: Ces bateaux-là ont été fabriqués par des experts, par des entreprises centenaires. Des entreprises qui ont livré tout ça en Angola, en Namibie, au Maroc, un peu partout, au Sénégal, Gambie. Le courant marin qui est ici en République démocratique du Congo, c'est le même courant marin qui est en Angola, au nord de l'Angola, au centre de l'Angola. C'est le même courant marin. Et ils l'ont fait en tenant compte des spécifications techniques telles que je vous avais dit ici. Mais on constate que la chaîne de froid n'est pas prête. Et l'équipage n'est pas encore bien rodé. J'ai dit, nous pouvons encore nous rattraper. Avec le ministre, vous allez voir que les bateaux, moi j'entends des gens parler de 15 millions, de 12 millions, mais ça vient d'où? Les trois bateaux de 27 mètres, toutes taxes comprises, ont coûté 7 877 250 dollars. Et quand vous prenez avec les cinq bateaux qui sont sur le fleuve, donc nous arrivons autour des 8 700. Hein? Parce que moi, j'entends des gens parler de 12, de 15 millions, mais ces chiffres sont venus d'où? Hein? Est-ce que c'est tout simplement cette obsession de vouloir nuire? À mon départ, on a débloqué d'abord 30%.
4: C'était le ministre honoraire de pêche-élevage, Adrien Bokele. La RDC veut davantage tirer profit de l'accès privilégié de ses produits au marché britannique. Pour transformer cet avantage en opportunité concrète pour les producteurs, exportateurs congolais, Kinshasa et Londres s'apprêtent à signer un mémorandum d'entente. Le document prévoit notamment la formation aux normes sanitaires et phytosanitaires, l'appui aux producteurs locaux ainsi que la digitalisation des postes frontaliers à arrêt unique. L'engagement a été pris mardi à Kinshasa lors d'une réunion entre le ministre du Commerce extérieur, Julien Paluku, et la nouvelle ambassadrice britannique, Zoe Weir. On écoute Zoe Weir.
7: J'étais ravie de rencontrer votre ministre. Grand plaisir. Je suis arrivée récemment ici au Congo et on a beaucoup de parler avec votre ministre parce que on a beaucoup de choses à faire ensemble pour améliorer les partenariats entre le Royaume-Uni et la RDC, pour augmenter vos exports et pour augmenter augmenter les opportunités pour les entreprises britanniques et congolaises de travailler ensemble. La semaine dernière, on a accrédité notre chambre de commerce. On espère que ça va améliorer les liens concrètement entre les deux pays. Et on a discuté aujourd'hui aussi l'opportunité pour signer une protocole de coopération entre les deux pays pour vraiment s'assurer que notre partenariat c'est bien fait, tous les opportunités sont claires entre les deux pays. Oui, on a beaucoup de choses à faire, oui, pour vraiment consolider le partenariat et pour signer l'accord.
4: Un programme dénommé Or Vert du Congo veut contribuer à la transformation du secteur agro-pastoral en accompagnant les petites et moyennes entreprises congolaises et en favorisant l'utilisation des nouvelles technologies. Porté par Groupe Choice Holding en collaboration avec Yokani J. Le programme mise sur une meilleure organisation des chaînes de valeur de la production jusqu'à la commercialisation. Or Vert Congo a été présenté mercredi à Kinshasa. Détail, Genovic Mbouambaya.
8: L'ambition affichée derrière ce programme est de créer davantage des passerelles entre ceux qui produisent, ceux qui transforment et ceux qui peuvent financer ou acheter les produits congolais. Dorcas Ekaka, représentante de Yokani, parle d'un modèle économique intéressant que propose sa structure pour accompagner les acteurs du secteur de la production à la commercialisation.
9: L'or vert du Congo peut vraiment servir de moteur économique pour notre pays à travers l'outil économique Yokani qui a été mis en place pour vraiment booster ces secteurs en travaillant en collaboration avec des producteurs, des entrepreneurs et des mamans maraîchères. On a déjà commencé un travail sur terrain depuis près de 2 ans que nous travaillons avec ces producteurs. On les accompagne, on rachète leur production, on transforme, on rajoute une valeur ajoutée et on crée des débouchés pour eux, pour leur permettre d'évacuer leur production.
8: L'initiative veut aussi rapprocher les producteurs des consommateurs à travers la promotion du Made in Congo. Une promotion saluée par Daniel Asseraf, CEO de Y&E Africa Solutions et partenaire de Yokani.
10: Yokani a absolument besoin des entrepreneurs qui sont déjà des modèles, des business models qui sont déjà en action avec déjà une production en place. Pour la première phase, c'est vraiment la chaîne de valeur. Donc ce qui est de prendre le produit qui est déjà fait et de le ramener sur le marché avec la meilleure qualité, avec la logistique la plus courte pour ne pas que le produit s'abîme et un système de reconditionnement pour pouvoir le mettre sur le marché le plus vite possible et perdre le moins possible de produits.
8: Or Vert du Congo annonce une foire agricole le 3 octobre 2026 à Kinshasa pour connecter agriculture et marché.
4: Genovic Kambo-Ambaya. Coupures intempestives d'électricité à Kinshasa et dans les grandes villes du pays, le député national John Efambe demande des explications au directeur général de la Société nationale d'électricité SNEL. Il a déposé mardi une question orale avec débat auprès du président de l'Assemblée nationale. L'élu de Kinshasa veut interroger les responsables de cette entreprise publique sur la desserte en électricité dans la capitale où le délestage et les coupures prolongées perturbent le quotidien des ménages et les activités économiques. Le bureau de la Chambre basse du Parlement doit désormais programmer l'examen de cette question en plénière. On écoute John Efambe au téléphone de José Manzanza.
11: Ma démarche consiste à inviter le DG de la ASNEL devant la représentation nationale afin qu'il vienne éclairer notre lanterne en ce qui concerne la desserte en électricité. Aujourd'hui, les Kinoises et Kinoises sont curieux de savoir pourquoi est-ce que nous sommes plongés dans le noir? Qu'est-ce qui ne va pas? Pourquoi est-ce que le DG n'est pas-il capable de pouvoir desservir plusieurs communes qui sombrent dans le noir? En tout cas, aujourd'hui, je me suis résolu en tant qu'élu national de pouvoir l'inviter via une question orale avec débat afin qu'il éclaire notre lanterne.
4: C'était le député national, John Efambe. La RDC a besoin de la paix, de la stabilité, du développement. La souveraineté nationale appartient au peuple et tout pouvoir émane du peuple, conformément à l'article 5 de la Constitution. Message de la Force populaire des démocrates, FPD. Cette formation politique, membre de l'Union sacrée, projette une grande matinée politique samedi à Chaubeuse, à Kinshasa, autour d'un message essentiel, notre Congo, notre choix, le peuple est souverain. Le parti de Jean-Louis Baouna, Aubin Moukanou et Christian Bolodjoie, respectivement autorité morale, président national et secrétaire général, soutient les actions du chef de l'État Félix Tshisekedi, notamment dans la pacification et le développement de la République démocratique du Congo. Après sa mobilisation pour la marche de l'UDPS, la Convention pour la République et la Démocratie projette une nouvelle manifestation publique ce week-end au stade Vélodrome dans la commune de Kitambo. C'est pour soutenir les institutions de la République, le changement de la Constitution et le dialogue national pour la paix, la cohésion nationale et la refondation de l'État. Le parti de Christophe Mboso a déjà saisi l'hôtel des villes. Confirmation avec Maître Trésor Ntombo, coordonnateur national de la jeunesse de la CRD.
12: Nous venons de saisir son Excellence, Monsieur le Gouverneur de la ville de Kinshasa, conformément aux dispositions constitutionnelles en vigueur, afin de l'informer de l'organisation par la jeunesse de la Convention pour la République et la Démocratie d'un grand meeting qui se tiendra le 26 septembre 2026 au stade Vélodrome de Kitambo. Ce grand rendez-vous sera consacré au soutien du dialogue national, un dialogue qui ne doit pas être conçu comme un simple cadre de partage du pouvoir, mais comme une démarche qui place le peuple au centre des préoccupations nationales. Nous appelons ainsi à un dialogue de l'unité, de la cohésion nationale et de la refondation de l'État, avec pour objectif supérieur de traduire en acte les aspirations les plus profondes du peuple congolais. Ce grand rendez-vous constituera une nouvelle démonstration des forces et de notre capacité de mobilisation. Le peuple de Kinshasa a placé sa confiance en nous, en nous donnant l'un des témoignages les plus éloquents de cette confiance à travers l'élection de l'un des meilleurs élus de la ville, province de Kinshasa, je cite l'honorable Samuel Mbemba Kabuya. Cette confiance du peuple nous impose une responsabilité, celle de rester constamment à son écoute, de défendre ses aspirations et de contribuer à un niveau et à la construction d'un État plus fort, plus uni, davantage tourné vers l'intérêt général. Le patriarche Mboso Kodiampanga Christophe sera au rendez-vous. La CRD, sous le leadership de l'honorable Mboso Kodiampanga Christophe, demeure un partenaire de l'IDPS et réaffirme son soutien au chef de l'État, son Excellence Félix-Antoine Tshisekedi Tshilombo. Tous ensemble pour l'unité, la cohésion nationale et la refondation de l'État.
4: Maître Trésor Ntombo. Réforme judiciaire et construction des infrastructures pénitentiaires, la RDC peut compter sur l'appui et l'accompagnement de l'Union européenne. Assurance donnée par l'ambassadeur et chef de la délégation de l'Union européenne en RDC, Douglas Carpenter. C'était à l'issue d'un échange à Kinshasa avec le ministre d'État, ministre de la Justice et garde des Sceaux, Guillaume Nguefa. Les échanges ont porté sur le renforcement de la coopération dans le domaine judiciaire, notamment l'opérationnalisation du tribunal pénal économique et financier, les infrastructures pénitentiaires et la transformation numérique de la justice. L'ambassadeur Douglas Carpenter a exprimé la disponibilité de l'UE à poursuivre le dialogue avec le ministère et à faciliter les échanges avec les partenaires susceptibles de contribuer au financement des priorités identifiées. On écoute Douglas Carpenter.
13: C'est parmi les partenaires principaux de l'Union européenne ici en République démocratique du Congo. Avec Monsieur le ministre d'État, on a commencé évidemment avec une discussion sur la primauté du droit dans ce pays et dans nos relations aussi. Et on a discuté de notre relation actuelle. Il s'agit de plusieurs projets. Il s'agit aussi de soutenir les réformes sous le leadership de M. le ministre d'État. Et évidemment, on parle d'un secteur qui est extrêmement compliqué parce que la chaîne de justice, cela implique la formation, les infrastructures, la numérique et surtout un grand défi pour tout grand pays, c'est ce que j'appelle la décentralisation fiscale, c'est-à-dire les décaissements du budget de l'État sur le système de justice à travers ce très grand. L'Union européenne était motivée de continuer avec nos relations. J'étais récemment sur le terrain à Kananga et à Chikapa et j'ai partagé avec Monsieur le ministre d'État mes expériences. Et enfin, on a discuté un peu comment poursuivre notre dialogue sur les questions plutôt de la politique de justice, y compris au niveau global.
4: Et puis, bras de fer judiciaire à Matadi au Congo central, c'est 28 septembre 2026 au tribunal de commerce. 6700 parts qu'Orange RDC détient dans la filiale Orange Money RDC seront vendues aux enchères publiques. Mise à prix, $1,675,000. L'objectif, payer une dette de plus de $1,6 million et $106 millions congolais à un certain Richard Lusuna Mabruki, un des associés de Orange. Malgré les recours qu'Orange RDC et d'autres saisies des créanciers pour arrêter la vente, l'huissier Maître Kabangu Kazadi, qui suit les dossiers, maintient la vente au comptant. Un geste de cœur en faveur des enfants démunis à l'occasion de la rentrée scolaire 2026-2027. La députée nationale Antoinette Samba Kalambay a remis plusieurs fournitures scolaires, notamment aux enfants des personnes vivant avec handicap. C'était lors d'une tournée dans plusieurs écoles de Lukunga, son fief électoral. D'après l'ancienne ministre des Mines, ce geste a été posé comme à l'accoutumée chaque année. En appui à la gratuité de l'enseignement de base, cheval de bataille du chef de l'État Félix Tshisekedi. On écoute les propos d'Antoinette Samba Kalambay et des quelques parents d'élèves bénéficiaires.
14: Il est quoi la rentrée scolaire, nandenge gratuité comment en boka.
15: Nous sommes ici à l'occasion de la rentrée scolaire et surtout avec la gratuité de l'enseignement de base prônée par le chef de l'État. Elle est d'ailleurs garantie par la Constitution de 2006. Mais elle s'est matérialisée avec le chef de l'État Félix Tshisekedi. Et à chaque rentrée scolaire, nous facilitons la tâche aux parents. Merci à toi, la mère des orphelins. Merci pour tout. En tout cas, un sac de plus de 16 000 francs par enfant, c'est quelque chose de louable. Que Dieu bénisse l'honorable Nsamba. Nous savons que beaucoup de députés n'ont pas pensé à leur base. Mais vous, vous l'avez fait et cela nous a beaucoup marqué. Nous ne savions pas que cela allait se faire, mais c'est réel. Que Dieu te bénisse. Que ça ne soit vraiment pas la dernière fois. Nous savons que vous le faites toujours. Continuez à le faire, maman. Veuillez nous aider. Et le Dieu du ciel va vous bénir encore plus.
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3: Auditeurs, auditrices de la RTVH, bienvenue à l'écoute de ces communiqués de l'Université officielle de Rwenzori. L'Université officielle de Rwenzori porte à la connaissance des anciens et nouveaux diplômés d'État ainsi que les diplômés AD des ITEM et IM que les inscriptions pour l'année académique 2026-2027 ont déjà débuté et se poursuivent tous les jours ouvrables de 8h juste à 15h30 à la paritora centrale de ce complexe administratif situé sur le boulevard Nyamwisi, route aérodrome Rwenda, quartier Kitulu numéro 4. L'IOR organise les recherches scientifiques, les enseignements théoriques et pratiques dans les filières, mentions et domaines ci-après. Domaine des sciences de la santé, filière de la santé publique avec 3 mentions, épidémiologie, management des politiques et systèmes de santé, santé, environnement et développement durable, filière des sciences bucco-dentaires, domaine des sciences psychologiques et de l'éducation, filière des psychologies avec 3 mentions, psychologie clinique, psychologie du travail, psychologie scolaire, filière des sciences de l'éducation avec 2 mentions, pédagogie scolaire, administration et planification de l'éducation, filière de l'éducation à la paix, domaine des sciences économiques et de gestion. Filière des sciences de gestion avec mention gestion financière, filière des sciences économiques avec mention économie de développement, filière d'informatique de gestion avec mention informatique appliquée à la gestion des entreprises, domaine des sciences et technologies, filière de biologie, gestion de l'environnement, géologie, la préparatoire pour les candidats qui fréquenteront le génie, filière de génie électrique, génie civil ou ingénierie des systèmes de transport routier, structure et ouvrages à et ouvrages d'art hydraulique et construction hydraulique, filière de génie informatique, filière de génie électronique, domaine des sciences juridiques, politiques et administratives, filière des sciences juridiques avec mention droit public, droit économique et social, droit privé et judiciaire, droits humains, filière des relations internationales, filière des sciences politiques et administratives, avec mention sciences politiques et sciences administratives et management, domaine des sciences de l'homme et de la société, filière de communication appliquée, avec mention presse, information et communication publique, communication stratégique des organisations, filière d'anthropologie, filière des études des genres, filière des études des genres, en partenariat avec l'école d'ingénieurs de l'Université de Goma, filière de sociologie. Les éléments du dossier sont les suivants et doivent être fournis au complet dans une farde à trinque. Les bulletins d'inscription à l'IOR à retirer au service des inscriptions de l'université, photocopie du diplôme d'État pour les anciens diplômés ou son équivalent pour les étrangers, photocopie de la revue de l'inspection pour les nouveaux diplômés, photocopie des bulletins de 3e et 4e secondaire ou bulletins de 5e et 6e sous ancienne appellation, attestation de naissance, attestation de nationalité, attestation de mariage ou célibat, attestation de bonne vie et mœurs, attestation d'aptitude physique signée par un médecin d'État, 6 photos passeport des mêmes tirages, photocopie de la carte d'identité recto verso sur la même page, les curriculum vitae. Pour tout autre renseignement, contactez la paritora centrale de l'IOR qui vous souhaite la bienvenue dans ces hauts lieux du savoir. Fête à Butembo, le 7 juillet 2026, c'est le secrétariat général académique de l'IOR, Dr Mboussa Maombi Masinda, professeur associé à Parafé. Et voilà, c'est tout pour ce carnet de communiqués. Merci de l'avoir écouté.
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2: Madame et messieurs, chers auditeurs et auditrices, bienvenue dans cette émission Pirema Interactive réalisée dans le cadre du projet d'appui à la communication des messages liés à la MVI et à la protection contre l'exploitation et les autres abus sexuels, PIS. Je suis Steven Matt à la présentation de cette émission réalisée par différents points focaux médias de la ville de Butembou et également de Kiondo. Aujourd'hui, dans cette émission interactive, nous parlons des sujets sensibles et très importants, en tout cas pour nos communautés de Butembou, Katwa et Kiondo, qui traite de l'enterrement digne et sécurisé pendant cette période épidémiologique. Comment faire nos adieux à un être cher tout en protégeant la vie des vivants? Comment respecter nos coutumes sans mettre en danger nos familles? Voilà autant de questions autour desquelles nous allons essayer de développer cette émission aujourd'hui. Et vous pouvez participer à cette émission en nous envoyant votre message au plus 243 99 51 15 765, soit au plus 243 81 80 20 801 ou encore au plus 243 85 93 26 816. Je reprends, plus 243 99 51 15 765 ou plus 243 81 80 20 801 ou encore plus 243 85 93 26 816. Vos messages seront lus et vous aurez vraiment votre réponse. Pour nous éclairer, nous avons tendu les micros à un leader religieux de notre communauté. Il nous parle ici de la foi, du deuil, de l'espoir et de la responsabilité de chacun pendant cette période difficile liée à l'épidémie d'Ebola. L'évêque de l'église anglicane du diocèse du Nord Kivu appelle les chrétiens à la prise de conscience sur l'existence de la maladie à virus Ebola, la 17e épidémie. Monseigneur Mohindo Isesom Adolphe insiste sur le respect des mesures barrières dans les lieux de culte. Écoutons-les dans les trois langues, français, swahili et kinande. Il répond aux questions posées par Ada Katina, Rose Ndundi, Jean-Paul Kassobane et Achille Kaniki.
3: Monseigneur, notre contrée est menacée actuellement par la maladie à virus Ebola. Que dire à la population qui ne cesse de s'opposer aux équipes de l'entraînement digne et sécurisé? Quelle est l'attitude à prendre?
4: Oui, merci beaucoup pour la question. D'abord, nous regrettons du fait qu'il y a résurgence de la maladie à virus Ebola. Nous avons vécu la même situation en 2019. Il y avait aussi des gens qui résistaient, qui s'opposaient à tout ça. Alors, ça coûtait encore la vie à beaucoup de gens à cause de la résistance de certaines personnes. Et pour le moment, comme la maladie est encore là, nous disons souvent que les opposants sont partout. Et la Bible nous dit que mon peuple périt par manque de connaissances. Il y a ceux-là qui ne connaissent pas la vérité, qui continuent à dire non, la maladie n'est pas là, l'Ebola n'existe pas. Et il y a un proverbe à Kinande, mais je vais le dire en français, la brebis qui ne comprend pas comprendra le jour où sa tête sera sur le feu. Je l'ai dit en français de Boutembo, le Djabibo. Voilà. Donc, nous devons faire attention. Nous savons que la maladie existe. Faut qu'on sache ça. Alors, concernant l'enterrement de nos frères et sœurs qui nous quittent, l'enterrement digne et sécurisé, avec les sacs mortuaires là, les gens ne comprennent pas. Et ils ne savent pas pourquoi les médecins sont en train d'organiser pour que le corps soit protégé. Tout ça, ça revient à ce que je venais de dire, que le manque de connaissances. Donc, si les médecins ont décidé qu'on puisse chaque fois mettre le corps dans un sac mortuaire, c'est pour protéger les vivants. C'est pour nous protéger, nous qui avons encore la grâce de vivre. Pour la dignité, chaque chose a son temps. Même le cercueil là, dans notre coutume, est-ce qu'on avait des cercueils? On utilisait le cercueil à l'époque. Non, il n'y avait pas de cercueil. C'est venu comme ça. Aujourd'hui, on prend ça comme la coutume, mais ce n'était pas notre coutume. Et comme je le disais, chaque chose a son temps. Ça, c'est momentané. Et si on met les gens dans les sacs mortuaires, c'est compte tenu de la situation, la maladie qui est là. Espérons que dès que la maladie prendra fin, on va encore revenir à la normale. Parce qu'on ne peut pas continuer à faire ça quand il n'y a plus de maladie. Donc c'est ça. Il faudrait que nous puissions comprendre que pour le moment, s'il y a un cas de décès, quelqu'un qui est mort de la maladie à virus Ebola, on doit suivre les normes, les mesures que nos docteurs nous donnent. Et cela, ce n'est pas pour l'intérêt de nos docteurs, c'est pour nous protéger nous-mêmes.
3: Et quel est le conseil que vous pouvez adresser à l'équipe concernée?
4: Ok, pour ce qui concerne l'enterrement, surtout pour nous les chrétiens, nous avons notre liturgie. Dans des églises, on utilise la liturgie. On amène le corps à l'église. On fait quoi, selon la liturgie. Et on enterre la personne. Alors, comme je le disais ici, chaque chose a son temps. Et ça dépend aussi des circonstances. Dans d'autres pays, il y a déjà qu'on amène, on ne les enterre pas comme nous les enterrons ici chez nous. Ils sont incinérés, on parle de l'incinération. Donc on les brûle. Ouais, on prend seulement les cendres. Bon, c'est ça, la personne est enterrée. Alors, ici chez nous, comme on a l'habitude d'amener le corps à l'église, on fait la prière, le cadavre est là, dans le cercueil. Et après ça, on dira, bon, on va maintenant voir, passer sur la ligne là, en train de l'observer, si c'est réellement lui ou pas. On fait tout ça. Mais compte tenu de la situation dans laquelle nous sommes, la situation d'Ebola, nous pouvons éviter ça. Nous pouvons éviter ça. On peut même laisser le corps à la morgue. On fait le culte, la prière à l'église. Après ça, on va à l'enterrement. Et même si le médecin dirait non, tout le monde n'ira pas à l'enterrement. Tout ça, on doit respecter, c'est pour nous protéger. La prière, comme nous la faisons chaque fois. Nous prions, Dieu est là au ciel, il nous écoute. Il y a des gens qui meurent à l'étranger. Ici, chez nous, on organise des messes, des cultes, pendant que le corps n'est pas là. Et Dieu écoute la prière et exauce la prière. Ce n'est pas nécessairement que le corps soit là ici de suite, qu'on puisse l'emporter ici de suite. Non, nous devons faire comprendre aux gens que chaque chose a son temps. Et si on arrive à ce moment de dire que ceci ne doit pas se faire, c'est pour protéger les gens. Donc, nous devons respecter les mesures barrières.
5: Vous avez dit, on estime que les médecins sont en train de jouer leur rôle. Et vous passez quoi à terme des rôles que chrétien doit être en train de jouer aujourd'hui?
4: Les médecins sont en train de jouer leur rôle. Nous, chrétiens, ou bien nous, la population en général, nous avons aussi notre rôle à jouer. C'est le respect des mesures barrières. Si on respecte les mesures barrières, il y aura protection. Oui, la prière est là aussi, mais à part la prière, nous devons aussi respecter les mesures barrières, parce que la prière doit être accompagnée par des actions. Voilà, c'est ça notre rôle. Et si on néglige ça, bon, nous comme église, l'église est là parce que la population est là. S'il n'y a pas de gens, est-ce que l'église va encore exister? Si tout le monde mourait, il n'y aurait plus d'église aussi. Alors nous sommes là pour nous protéger nous-mêmes, et protéger la communauté. Donc, en tout cas, faisons de notre mieux pour que nous puissions respecter les mesures barrières. Et si on respecte ça, ça va aller vite. La maladie va passer et on va revenir à la normale. 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
2: Mesdames et messieurs, vous venez d'écouter là Monseigneur Issé Somo Adolphe, évêque de l'église anglicane du diocèse du Nord Kivu. Vous pouvez poser votre question en nous envoyant votre message au plus 243 99 51 15 766 ou plus 243 81 80 20 801 ou encore plus 243 85 93 26 816 plus 243 99 51 15 765 ou plus 243 81 80 20 801 ou encore plus 243 85 93 26 816. Vos messages seront lus et vous aurez votre réponse. Merci d'avoir suivi votre émission interactive réalisée dans le cadre du projet d'appui à la communication des messages liés à la MVE, maladie à virus Ebola, et à la propagation contre l'exploitation et les abus sexuels, PAS. J'étais M. Steven Matt à la présentation de cette émission Pirema Interactive, réalisé par différents points focaux médias des zones de santé de Butembo, Katwa et Kiondo. On se retrouve à la prochaine.
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Je sais que la majorité ici ne comprend pas la plus belle langue d'Afrique, le lingala. C'est la raison pour laquelle, étant donné que je suis dans la majorité, je vais devoir m'adresser à vous en français. À moins que vous ne préfériez l'anglais. It should be my pleasure to tell you that this song sing Kofi Olomide. Je peux pas continuer, je parle en français là. Vous voulez le français? Après tout, la France est champion du monde. Applaudissez la France. Alors, il était une fois, chère jeune fille, vous qui avez tout dérangé dans ma vie, une fille qui s'appelait Coucou.

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Il se trouve qu'aujourd'hui elle est partie, je ne sais où. 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Mais d'elle, depuis des années maintenant, aucune nouvelle à part le silence. 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Comment? Vous êtes là, hein? Pour moi tout seul. Vais-je être à la hauteur? C'est comme ça que je lui dis à travers cette chanson qu'il ne sert à rien, qu'elle pense à moi en regardant la photo d'elle et moi qu'elle a emmenée quand elle est partie. 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Elle est comme vous. Elle est une princesse. Dites-lui que à l'Olympia, je suis venu chanter pour elle.

Que dire de plus? C'est vrai? Que dire de plus? Mon cœur saigne et Coucou n'est pas là. Certainement, elle est en train, avec le physique qu'elle a, elle est en train de se baigner dans une piscine dont le contenu n'est pas du sang, n'est pas mon sang, mais seulement de l'eau. Coucou, c'est ça.

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2: Dieu soit béni, je voudrais prier avec vous. Seigneur, merci du privilège doublé de responsabilité que tu me donnes de me tenir devant ce peuple que tu as racheté à un grand prix, afin d'être un canal par lequel tu vas parler. J'aime autant le reconnaître. La justesse de mon n'a jamais été toujours mon point fort. Il arrive des fois dans l'excitation que je dise plus que je n'aurais dû et que je n'aurais pu dire. Il arrive des fois dans la crainte, dans la timidité que j'aille en deçà de ce que j'aurais dû et pu dire. Et ce soir, alors que je me tiens devant ce peuple, je te prie, fais-moi don de la justesse. Que je dise ce que je dois dire, comme je dois le dire. Ce peuple n'est pas venu voir un homme parce que ce n'est pas Dalo qui est mort sur la croix pour quelqu'un. Aide-moi à m'effacer afin que toi et toi seul sois vu. N'est-il pas dit dans ta parole que quand le Fils de l'homme sera élevé, il attirera à lui tous les hommes? Alors bénis-leur qui va suivre, qu'elle serve à ta gloire, mais à notre édification. Selon que ta parole déclare, quand Israël s'est retrouvé dans les moments difficiles, ils crièrent à toi. Et comme toute réaction de la Bible est dit, tu leur envoyas pas autre chose, tu leur envoyas ta parole. Et celle-ci apporta la guérison, mais aussi épargna à ton peuple de tomber dans quelques fosses. Qu'il en soit ainsi ce soir, pour ta seule et unique gloire, mais pour notre édification, au nom de Jésus. Amen. Que Dieu soit béni. Bonsoir à tout le monde. Qui nous suivez en présentiel et d'autres qui nous suivent virtuellement. J'aime bien ce que l'un des hommes de Dieu que je connais, le pasteur Atom, il aime souvent rappeler que le virtuel ne tue pas le spirituel. À travers du virtuel, on peut aussi avoir un impact spirituel. Je rends grâce à Dieu qui m'a fait faire ce déplacement de mon pays en Afrique jusqu'ici pour venir en touriste. Mais pour partager la parole de Dieu, je voudrais aussi dire un grand merci au couple Kété, pasteur Alain et son épouse, pour la main d'association. Et j'ai vu plusieurs hommes de Dieu et femmes de Dieu, merci de vous être déplacés aussi. Alors sans plus tarder, j'aimerais nous amener dans les Saintes Écritures et nous allons lire trois portions des Écritures tirées toutes du Nouveau Testament. Évangile de Marc au chapitre 5. Ces trois passages vont nous servir d'illustration, point de départ, en rapport avec le fondement que Dieu m'a mis à cœur de placer ce soir, fondement sur lequel nous allons bâtir à partir de demain. Marc chapitre 5, du verset 18 au verset 20. Comme il montait dans la barque, celui qui avait été démoniaque lui demanda la permission de rester avec lui. Jésus ne le lui permit pas, mais lui dit, « Va dans ta maison, vers les tiens, et raconte-leur tout ce que le Seigneur t'a fait, et comment il a eu pitié de toi. » Il s'en alla et se mit à publier dans la Décapole tout ce que Jésus avait fait pour lui, et tous furent dans l'étonnement. Nous lisons aussi l'évangile de Luc au chapitre 8. Nous lisons les trois premiers versets. Ensuite, Jésus allait de ville en ville et de village en village, prêchant et annonçant la bonne nouvelle du royaume de Dieu. Les 12 étaient auprès de lui avec quelques femmes qui avaient été guéries d'esprits malins et de maladies. Marie dite de Magdala, de laquelle étaient sortis 7 démons, Jeanne, femme de Chouzan, intendant d'Hérode, Suzanne et plusieurs autres qui l'assistaient de leur bien. Et nous terminons avec l'évangile de Jean au chapitre 4. pardonnez-moi, Jean chapitre 4, nous lisons en deux temps du verset 28 au verset 30, et puis du verset 39 au verset 41. Alors la femme, ayant laissé sa cruche, s'en alla dans la ville et dit aux gens, « Venez voir un homme qui m'a dit tout ce que j'ai fait, ne serait-ce point le Christ ?» Ils sortirent de la ville et ils vinrent vers lui. Pendant ce temps, les disciples, verset 39 à 41 maintenant, plusieurs Samaritains de cette ville crurent en Jésus à cause de cette déclaration formelle de la femme, il m'a dit tout ce que j'ai fait. Aussi, quand les Samaritains vinrent les trouver, ils les prièrent de rester auprès d'eux, il resta là deux jours. Un beaucoup plus grand nombre crurent à cause de sa parole. Amen. Alors nous allons parler sur le thème « Servir Dieu, signification, exigence et bénéfice ». Servir Dieu, signification, qu'est-ce que cela veut dire? Quelles sont les exigences et quels sont les bénéfices? Cet enseignement va s'articuler sur trois points. Le tout premier point, nous essaierons simplement de définir c'est quoi servir Dieu. Et nous placerons quelques principes, Dieu voulant six principes ce soir. Et demain, nous parlerons des exigences comme deuxième sous-point. Et nous terminerons avec les bénéfices attachés au service de Dieu. Mais avant de bien définir la notion du service, c'est-à-dire servir Dieu, et voir les principes attachés à cette notion importante, il y a une mise au point qui est très très importante. Et dès le début, cette mise au point, c'est que servir Dieu n'appartient qu'à celles et ceux qui appartiennent au Seigneur réel.
3: Amen.
2: Et ça vraiment, je voudrais le répéter, servir Dieu n'appartient qu'à celles et ceux qui appartiennent au Seigneur. Et appartenir au Seigneur dans la nouvelle alliance, c'est accepter Christ comme Seigneur et Sauveur. L'accepter après être passé par l'expérience glorieuse, merveilleuse. Moi, je l'ai connu, je n'ai jamais oublié la date. C'était le 5 novembre 85, à 9h, je n'ai jamais oublié. L'expérience de la nouvelle naissance. C'est ça les points de départ pour servir Dieu. Et parlons de cette expérience de la nouvelle naissance. Jésus-Christ parlant à Nicodème, qui est un docteur de la loi, dit dans Jean chapitre 3, verset 4, verset 5, il utilise le terme « naître de nouveau » pour parler de la nouvelle naissance. Mais il utilise aussi un deuxième terme « naître d'eau et d'esprit ». Et j'insiste dès le départ, pas de service pour Dieu sans nouvelle naissance. Et cette vérité importante que Dieu m'a mis à cœur de mentionner et peut-être de rappeler par rapport à cette expérience de la nouvelle naissance. La première, c'est que l'expérience de la nouvelle naissance n'est pas une option, mais elle est une obligation et une nécessité. Jésus-Christ parlant à Nicodème, il dira dans Jean chapitre 3, verset 7, « Il faut que vous naissiez de nouveau. » Il ne dit pas « si vous le voulez, si vous le trouvez, il faut. » La version Alfred Quinn, ou parole vivante, il dit, il vous faut tous passer par la nouvelle naissance. Deuxième vérité attachée à la nouvelle naissance, cette expérience, si elle est vraie et authentique, apporte un changement radical dans la vie de toute personne qui la connaît. Cette expérience apporte un changement de toute personne qui la connaît. De Corinthiens chapitre 5, au verset 17, il dit, si quelqu'un est en Christ, il est une nouvelle créature. Les choses anciennes sont passées et voici toutes choses sont devenues nouvelles. La version française courante dit, si quelqu'un est uni au Christ, il est un être nouveau. Ce qui est ancien a disparu et ce qui est nouveau est là. La version Alfred Quinn, ou parole vivante que j'aime beaucoup, dit, si quelqu'un entre en communion vivante avec le Christ, il devient un homme nouveau. Il est recréé, j'aime ça. L'ancien est dépassé et ce qu'il était autrefois a disparu. La nouvelle création a déjà commencé, voici tout est nouveau.
3: Et j'aime bien dans Ézéchiel au chapitre 36, verset 26 à 27, c'est dans l'Ancien Testament, mais déjà une idée de ce que eux est supposé être la nouvelle naissance nous est donnée. Est-ce qu'on peut me placer cela? Ézéchiel 36, verset 26e ainsi que verset 27e. Il dit, je vous donnerai un cœur nouveau. Je mettrai en vous un esprit nouveau. J'ôterai de votre corps, le cœur de pierre. Et je vous donnerai un cœur de chair. Et j'aime le verset 27. Je mettrai mon esprit en vous et je ferai en sorte que vous suiviez mes ordonnances et que vous observiez et pratiquiez mes lois. La véritable nouvelle naissance apporte un changement radical. Troisième vérité attachée à la nouvelle naissance, ce changement qui vient avec la nouvelle naissance, non seulement change notre éternité, mais il change aussi notre présent. Et il change peut-être d'abord notre présent, mais il change aussi notre éternité. La nouvelle naissance change notre regard sur Dieu. Comment nous regardons Dieu? Deux, ça change notre regard sur le péché ou le mal. Désormais, nous nous alignons avec Dieu. Nous appelons mal ce que Dieu appelle mal et nous appelons bien ce que Dieu appelle bien. Et troisièmement, la nouvelle naissance change notre regard sur le monde et ce qu'il contient. Nous regardons le monde avec les lunettes de Dieu. Et quatrièmement, la nouvelle naissance change nos priorités. Change nos priorités. Philippiens chapitre 3, verset 7 au verset 8. L'apôtre Paul parle de ce qu'il a connu comme expérience attachée à la nouvelle naissance. Il dit, ces choses qui étaient pour moi des gains, je les ai regardées comme une perte à cause de Christ. Je peux me souvenir ce moment quand j'ai fait l'expérience de la nouvelle naissance. Les choses auxquelles j'étais attaché, je les regardais comme si c'était de la poubelle. Et il ajoute, et même je regarde toutes choses comme une perte à cause de l'excellence de la connaissance de Jésus-Christ. Et il ajoute, pour lesquels j'ai renoncé à tout. Je les regarde comme de la boue, afin de gagner Christ. Avez-vous connu une réelle expérience de la nouvelle naissance? Est-ce que le mal est mal parce que Dieu l'appelle ainsi? Ou c'est attaché à vous-même? Vous avez un évangile selon vous. La Bible dit ça, mais moi je fais ce que je veux. Quatrième vérité attachée à la nouvelle naissance, c'est que la vraie expérience de nouvelle naissance n'est jamais un événement caché. Qu'est-ce que je veux dire par là? Toute véritable expérience de la nouvelle naissance, au-delà de nous, ceux qui nous côtoient, ceux qui nous connaissent, ou mieux, ceux qui nous connaissaient avant, doivent se rendre compte qu'il y a eu un changement. J'ai un vieux pasteur de chez moi qui disait, si un chat prétend être converti, il faut aller demander le témoignage aux souris.

0: Les souris doivent témoigner de sa nouvelle naissance. Vous ne devez pas être le seul à croire et à savoir que vous êtes né de nouveau. Si vous avez une épouse, elle peut dire « il a changé ». Si vous avez un mari, ce mari peut témoigner « il a réellement changé ». Comme avec les fous de Gadara, dans Marc chapitre 5, au verset 15. Les gens l'ont connu dans un état premier, où il avait sa demeure dans les sépulcres. On ne pouvait pas les lier. Il avait un problème à lui, mais il était devenu aussi un problème pour son environnement. Et j'aime bien les choses qui sont dites concernant cet homme. Il avait dit, ils vinrent auprès de Jésus et ils virent les démoniaques. L'original dit l'ex-démoniaque. Quand vous êtes en crise, vous devez être ex de quelque chose. J'ai entendu quelqu'un témoigner un jour dans l'église, frère et soeur, alléluia. Avant ma conversion, j'ai volé souvent 100 dollars, mais depuis ma conversion, je vole simplement 50. J'ai diminué un peu dans les mal. On devient ex dans quelque chose. Ils vinrent auprès de Jésus et virent les démoniaques. Et écoutez, les temps de la conjugaison qui est utilisé, c'est lui qui avait eu la légion. Quand il y a une véritable conversion, on doit dire il était et il est devenu. J'étais et je suis. Y a-t-il des choses dans votre vie où vous pouvez conjuguer cela au passé, attaché à la nouvelle naissance? Ah, je me souviens avant la conversion, j'ai un père enseignant, il faisait payer le Minerval, c'est pas comme ici, et il ramenait les produits du Minerval à la maison. Et c'est à l'époque où j'ai commencé à m'intéresser aux jeunes filles. Entre 15, 17, 18, 20 ans. Et je faisais disparaître l'argent parce que je devais amener les jeunes filles au bal ou leur acheter quelques glaces. Et quand on me demandait qui avait pris, j'ai dit, là, j'ai rien vu. Malheur à toi si tu m'envoies amener les habits à la blanchisserie et que je trouve un billet dedans. Tu es sûr que ça ne va pas revenir. Mais après ma conversion, ma mère ne comprenait plus. On m'envoie déposer un habit, puis je viens dire, j'ai retrouvé un billet de 20 dollars, ça qui dit, Roland commence à ramener les billets. C'est lui qui avait eu la légion. Il avait dit, assis, vêtu et dans son bon sens. Et j'aime beaucoup la conclusion, ils furent saisis de frayeur. Quand il y a une nouvelle naissance, les gens qui vous ont connu avant se demandent, est-ce c'est lui ou c'est pas lui? Ils voient un changement radical. Cela me rappelle encore l'expérience de Jean chapitre 9, versets 8 à 10. Il est parlé de cet homme qui était un aveugle de naissance au contact de Jésus-Christ. Son aveuglement, c'est un peu l'image du péché. Il est radicalement changé. Écoutez ce que la Bible dit. Ses voisins et ceux qui auparavant l'avaient connu comme un mendiant disaient, n'est-ce pas celui qui s'était assis et qui mendiait? Physiquement la même personne, mais il y a quelque chose qui a changé. Verset 9, les uns disaient c'est lui, d'autres disaient non, mais il lui ressemble. Et lui-même disait c'est moi. Quand on a réellement connu l'expérience de la nouvelle naissance, les gens qui vous sont proches n'arrivent plus à vous. Mais il fumait avant. Avant, il ne laissait pas les jeunes filles passer, il soufflait des torticolis. Mais désormais, il est calme. Qu'est-ce qui s'est passé? Si les gens ne sont pas étonnés, ils ne se posent pas les questions par rapport à vous, c'est que vous n'êtes pas réellement né de nouveau. Surtout votre environnement immédiat. J'ai jamais oublié, je suis né dans une famille de 4 garçons. J'ai une grande sœur, puis je suis le premier garçon. J'ai mon fils, mon frère cadet, aujourd'hui il a la quarantaine. J'étais son étalon, son modèle. Il m'est copié en tout. J'aimais un groupe musical qu'il y avait à l'époque chez nous qui s'appelait Zaiko Langalanga. Et j'aimais danser comme quelqu'un, je n'aimerais pas ici citer son nom. Et il m'est mimé en tout. J'ai commencé même à avoir des postures pour se tenir comme ces musiciens, je l'appréciais tellement. Et quand je me suis converti, notre cadet à l'époque, il avait 11 ans, déboussolé. Lui qui m'est copié en tout, a commencé à me voir prendre une direction différente. La musique qui m'attirait ne m'attirait plus. Je me souviens un jour, 3 mois après, il est venu me demander, grand frère, qu'est-ce qui ne va pas? Je lui demande plutôt, qu'est-ce qui va? Parce qu'avant, ça n'allait pas. Tu aimais ça, tu écoutais telle musique, tu regardais telle chose à la télévision, mais je vois, ça ne t'intéresse plus. Qu'est-ce qui s'est passé? Et je lui ai parlé de ce qui s'est passé. Ça a été l'occasion aussi pour qu'il reçoive Christ comme Seigneur et Sauveur. Actes des Apôtres, chapitre 9, verset 21, nous parle aussi de l'étonnement attaché à ce que Saul de Tarse, qui deviendra plus tard l'apôtre Paul, a connu comme expérience. C'était un adversaire de l'évangile. C'était celui qui combattait tous ceux qui étaient attachés à cette doctrine. Mais les gens sont étonnés. L'adversaire devient maintenant le fer des lances. Écoutez ce que la Bible dit quand ils ont entendu prêcher. Tout ce qu'il entendait était dans l'étonnement. Il disait, n'est-ce pas celui qui persécuta à Jérusalem, ce qui invoque ses noms? Et n'est-ce pas, n'est-il pas venu ici pour les emmener liés des valeurs principaux sacrificateurs? Je n'ai jamais oublié, au moment de ma conversion, c'est mon voisin de droite à l'université qui a été parmi les premières personnes à témoigner de ma conversion. Parce qu'on s'est changé toujours les réponses. J'étais le genre, examen de 5 questions, tu ne connais que 3. Et à la fin, tu demandes numéro 3. Mais il était étonné, désormais, je ne me retournais plus. Il s'est demandé, qu'est-ce qui ne va pas? 5e vérité attachée à la nouvelle naissance. Cette expérience, tout en étant bonne, incontournable et indispensable, n'est pas une finalité. L'expérience de la nouvelle naissance, tout en étant une expérience bonne, incontournable et indispensable, n'est pas une finalité. Qu'est-ce que je veux dire par là? La nouvelle naissance n'est pas un point final, la nouvelle naissance est un point de départ. C'est le point de départ pour la sanctification qui a comme finalité la maturité et la ressemblance à Christ. Paul, dans Éphésiens chapitre 4, verset 13, nous parle de la finalité de la nouvelle naissance. Il dit pour que finalement nous atteignions l'état d'homme fait. Et il utilise un deuxième terme, attaché à la finalité de la nouvelle naissance, que nous atteignions la stature parfaite de Christ. La nouvelle naissance nous accorde, j'aime beaucoup ce que mon pasteur, le feu Jacques-André Vernon, disait. Il dit, la nouvelle naissance nous accorde une sainteté de position. Parce que par la justification, la sainteté nous a imposé. Mais au-delà de cette sainteté de position, désormais, nous devons avoir maintenant une sainteté de condition. La sainteté de condition, de position nous a imposé parce que nous acceptons Christ. Et j'aime comment mon pasteur liait cela avec Apocalypse chapitre 22, verset 11. Quand Christ parle, il dit que celui qui est saint se sanctifie encore. Que celui qui est saint des positions se sanctifie encore des conditions. Quand nous acceptons Christ comme Seigneur et Sauveur, le Seigneur veut nous regarder, mais Christ interpose et sa sainteté nous couvre. Sa sainteté nous a imputé et Dieu ne peut voir nos manquements. Mais quand Christ nous protège auprès du Père, après lui-même se retourne, il dit « J'étais protégé auprès du Père ». Mais marche vers ma stature. Et c'est ça la sainteté des conditions. C'est pourquoi j'ai dit la nouvelle naissance n'est pas un point final. C'est plutôt un point de départ. 6e vérité avant-dernière attachée à la nouvelle naissance, c'est que la nouvelle naissance crée un ensemble de personnes qui constituent la pépinière d'où Dieu va tirer ses serviteurs. Le nouveau-né sont la pépinière où Dieu vient tirer ses serviteurs. Dieu ne tire jamais ses serviteurs du monde ou d'ailleurs. Il les tire de la grande pépinière appelée les nés de nouveau. Et il les renvoie vers le monde d'où ils sont sortis pour les gagner. Placez-moi Actes 26. Au verset 17, j'aime comment l'apôtre Paul, il en parle. Écoutez ce que le Seigneur lui dit. J'étais choisi du milieu de ce peuple et du milieu de païens. Mais il dit encore, vers qui je t'envoie. J'étais tiré là-bas, mais c'est là aussi que je te renvoie pour l'exercice du ministère. 7e et dernière vérité qui s'est vraiment imposé dans mon cœur. Et quand je préparais cet enseignement, l'Esprit de Dieu a insisté pour que j'en parle. La 7e vérité, c'est que l'une des faiblesses de l'Église aujourd'hui est d'avoir en son sein des personnes qui n'ont jamais connu l'expérience de la nouvelle naissance, ou qui l'ont connue et qui ont rétrogradé, mais qui continuent à servir. Si servir en tant que rétrograde est déjà dangereux, mais servir sans les connaître est encore plus dangereux. Et la catégorie des personnes qui servent sans les connaître, la Bible dans l'Ancien Testament utilise un nom approprié. Dans Nombre chapitre 11, au verset 4, quand Israël est sorti d'Égypte, il y avait deux catégories de personnes. Il y avait ceux et celles qui étaient en alliance avec le Dieu d'Israël. Mais puis il y avait une deuxième catégorie, la Bible les appelle les ramassis. Les ramassis, qui n'avaient rien à voir avec Dieu. La Bible dit, les ramassis des gens qui se trouvaient au milieu d'Israël furent saisis des convoitises. Ils n'ont aucune relation avec Dieu, mais ils se sont engouffrés dans le groupe de ceux qui sont sortis d'Égypte. Qu'est des ramassis aujourd'hui dans la maison de Dieu? L'apôtre Paul les appellera plus tard, dans le Nouveau Testament, des faux frères. Des faux frères, des faux enfants de Dieu. Dans 2 Corinthiens chapitre 11, verset 26, et Galates 2, verset 4, ils les appellent des faux frères. J'aime beaucoup la version seconde 21, ils les appellent des prétendus frères. Quelqu'un qui prétend, donc il n'est pas ce qu'il dit. L'apôtre Jean dira plus tard, il dit, ils sont au milieu de nous, mais ils n'étaient pas des nôtres. Combien de fois l'évangile est aujourd'hui traité avec dédain à cause de ces choses, qui sont au milieu de nous, mais qui ne sont pas des nôtres. Et ce soir, je voudrais, avec la grâce de Dieu, parler juste de six principes attachés au service, avant demain de parler des exigences et des bénéfices Dieu voulant. Et tout premier principe, c'est que servir Dieu est la finalité et la vie normale de tout croyant. Je voudrais le répéter, servir Dieu est la finalité et la vie normale de tout croyant. Qu'est-ce que je veux dire par là? Je veux dire, si quelques temps après le salut, un croyant dans son église locale ne sert pas, alors il y a un problème. Un problème venant de deux sources. Soit un problème venant du croyant ou de la croyante, ou alors c'est un problème venant de la chair. La chair qui, par l'enseignement, n'arrive pas à faire prendre conscience aux gens qui doivent se mettre au service du Seigneur. Mais le service, c'est la vie normale. Marc chapitre 5, versets 18 à 20 que nous avons lu. Qu'est-ce qui se passe? Ces fous, les Gadarens, au contact avec Christ, sa folie, son état mauvais est parti. Il retrouve la lucidité, il retrouve le bon sens. Il présente une requête. La veille dit, comme il montait dans la barque, celui qui avait été démoniaque lui demanda la permission de rester avec lui. Il veut jouir de la présence de Christ. Mais écoutez ce que la veille dit, verset 19. Jésus ne le lui permit pas, mais il lui dit, va dans ta maison, vers les tiens, et raconte-leur tout ce que le Seigneur t'a fait et comment il a eu pitié de toi. Je ne veux pas seulement que tu juges de ma présence, j'aimerais que tu deviennes un instrument de l'expansion de mon travail. Mon pasteur donnait toujours cette belle phrase que je n'ai jamais oubliée.
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4: Au sommaire de ce journal, naufrage du bateau MV MJP survenu hier mercredi matin sur le lac Tanganyika au large de la cité de Kabimba. Bilan 39 personnes portées disparues et 36 rescapées. L'embarcation provenait de la Tanzanie et à destination de Kalemie. Paix, sécurité, protection des populations civiles, ce sont les principaux messages portés par la première ministre Judith Suminwa Tuluka hier mercredi devant la tribune de l'Assemblée générale des Nations Unies. La chef du gouvernement appelle à la mise en œuvre effective des engagements régionaux et internationaux déjà pris en faveur du retour de la paix. L'invité de ce journal est la chef de la section d'appui à la justice de la Monisco, Catherine Anne Mort, parle de la formation que cette section organise depuis lundi dernier sous la gestion de la preuve électronique à l'intention des enquêteurs issus des juridictions civiles et militaires. Mesdames, Messieurs, bonjour, je le disais tantôt, 39 personnes portées disparues et 36 rescapées. C'est le bilan provisoire du naufrage du bateau MV-MJP, souvenir mercredi matin sur le lac Tanganyika au large de la cité de Kabimba. L'embarcation en provenance de Kigoma en Tanzanie et à destination de Kalemie a sombré près du village Mapera. Les autorités provinciales confirment notre âme, tandis que les opérations de recherche se poursuivent sur le lac. Selon plusieurs sources locales, un problème lié au chargement du bateau pourrait être à l'origine de l'accident, sous réserve des conclusions des enquêtes annoncées. Le point avec Paul Mounanga.
5: Le bateau d'une capacité de 550 tonnes a transporté une charge qui dépasse son tonnage. D'après des sources locales, le bateau avait plus de 480 tonnes de farine de froment, 4 véhicules et des passagers dont le nombre n'est pas connu. Selon le capitaine du bateau, tout a commencé lorsque le navire s'est incliné d'un côté puis a sombré dans les eaux du lac Tanganyika. Les rescapés ont perdu plusieurs marchandises. Témoignage de Madame Annie Moyoni, l'une des rescapées. Nous étions endormis et vers 1h du matin, on nous a réveillés brusquement. Il n'y avait pas de vent. Nous étions surpris de voir les bateaux s'incliner d'un côté. J'ai pris mon enfant et je l'ai attaché avec l'épagne. Et je suis descendu rapidement sur la partie avant du bateau. Et là, j'ai trouvé les membres de l'équipage en train de tirer un matelas. Je suis aussi monté sur le matelas. Depuis 1h du matin, c'est vers 6h que les secours sont intervenus. Signalons que ce naufrage intervient quelques semaines après l'incendie du bateau pacifique survenu dans les ports de Kigoma en Tanzanie au moment où il chargeait du carburant. Lubumbashi, Paul Mounanga, Radio Okapi.
4: Dans la même région, toujours avec vous, Paul Mounanga, plus de 400 cas de choléra, dont plus de 300 déjà guéris, et 23 décès enregistrés dans la zone de santé de Poueto. Nous sommes dans la province du Haut-Katanga depuis le début de l'épidémie, le 26 août dernier. Dans une déclaration ce jeudi, le médecin chef des zones de santé de Poueto indique que le manque d'eau oblige la population à consommer l'eau non traitée du lac Moero, ce qui explique la présence de cette épidémie. Il souligne cependant que la prise en charge des malades se fait normalement. Paul Mounanga.
5: Le médecin chef des zones de santé de Poueto précise que la population utilise l'eau du lac Moero suite à l'arrêt de la desserte en eau potable par la régie des eaux. Docteur Freddy Moulenda ajoute que cette difficulté est liée au manque du courant fourni par la société zambienne d'électricité qui a été interrompue. C'est ainsi que la distribution d'eau est devenue compliquée à Poueto. Le médecin chef des zones de santé de Poueto souligne tout de même que la situation s'est améliorée grâce à l'appui du gouvernement provincial. Docteur Freddy Moulenda.
6: Le gouvernement provincial nous a approvisionné encore une fois avant-hier. Nous avons eu encore un lot important de médicaments, ce qui fait que les équipes sont là, les gens sont motivés, les gens travaillent avec détermination. On a parlé même à distribuer les aquatapes, ce qui réduit sensiblement quand même le nombre des gens qui étaient atteints, qu'on pouvait recevoir au CTC.
5: Signalons que l'épidémie de choléra touche 3 aires de santé dans la zone de santé de Poueto, qui sont notamment l'aire de santé de Boma, de Tchalanchi et de Katabe. Lubumbashi, Paul Mounanga, Radio Okapi.
4: Au Nord Kivu, pendant ce temps, une cinquantaine de femmes vulnérables de Sake et de ses environs dans le groupement de Camourons en territoire de Massissi ont reçu hier mercredi une assistance en vivres et en biens non alimentaires. Les bénéficiaires sont notamment des retournés, des déplacés internes et des victimes des catastrophes naturelles. Cette action est menée par l'ONG Femmes Unies pour le développement endogène intégral, FUDEI, avec l'appui financier du Fonds pour les femmes congolaises. Le point avec Bernardine Diambou.
7: La distribution s'est déroulée dans la grande salle de l'association Moumama Asak où se sont réunis les bénéficiaires identifiés dans le cadre de cette intervention humanitaire. La remise de l'assistance a été présidée par Mme Rachel Mouloulou, présidente de la FUDEI.
8: Grâce à l'appui du Fonds pour les femmes congolaises qui nous a appuyés pour aider au moins à soulager leurs souffrances. C'est pour cela que nous sommes ici, pour donner à manger les habits, les savons, puisque vraiment c'est la souffrance. larmes aux yeux, bon, beaucoup de besoins comme ils ont exprimé.
7: Chaque ménage a reçu une assistance adaptée à la taille de sa famille. L'équipe distribuée comprenait notamment du riz, du haricot, de la farine de maïs, du sel, du savon, un pain ainsi qu'un seau. Une des bénéficiaires, Madame Bouiralouko Lucienne, mère de 8 enfants, a exprimé sa reconnaissance envers la FIDEI et son partenaire financier.
9: Je suis contente pour ces pains car je n'avais plus d'habits. J'ai reçu les haricots, la farine, les riz, mais aussi les savons pour la lessive, un seau et du sel. Que Dieu vous bénisse.
7: En complément, la FIDEI a sensibilisé les participantes aux mesures de prévention contre Ebola et les a formées à l'autonomisation économique par l'agriculture afin de renforcer leur résilience.
4: Par contre, au Kasaï central, les sages-femmes réclament des meilleures conditions de travail. Elles ont remis hier mercredi un mémorandum au vice-gouverneur de province pour demander notamment leur mécanisation, le paiement de leurs primes et la prise en charge des agents arrivés à l'âge de la retraite. Le point avec André Katendenga Lamounoumé.
10: À travers leur mémorandum, les sages-femmes du Kasaï central dénoncent plusieurs difficultés professionnelles. Certaines affirment exercer sans être engagées par l'État, tandis que d'autres disent ne pas percevoir régulièrement leur rémunération. Elles réclament également le paiement de la prime liée à la gratuité des soins maternels et une solution pour les sages-femmes ayant atteint l'âge de la retraite, mais qui continuent de travailler.
11: Le président a dit qu'il ne faut rien demander à une femme qui accouche. Mais comment une sage-femme peut diriger l'accouchement gratuitement pendant qu'elle-même qui fait ce travail n'est pas honorée? Il n'y a pas la prime de gratuité. Même du temps jadis, les accouchements étaient payés. On donnait quand même quelque chose ou du savon à l'accoucheuse.
10: Les sages-femmes demandent aux autorités de régulariser leur situation et d'améliorer leurs conditions de travail, estimant que cela contribuerait aussi à une meilleure prise en charge de mères et des nouveaux-nés. Kananga, André Katendenga Lamouloumé, Radio Kapi.
4: Paix, sécurité et protection des populations civiles, ce sont les principaux messages portés par la première ministre Judith Suminwa Tuluka hier mercredi devant l'Assemblée générale des Nations Unies. La chef du gouvernement a attiré l'attention de la communauté internationale sur la situation qui prévaut dans l'est de la RDC, évoquant notamment les déplacements forcés, les violences basées sur le genre et le recrutement d'enfants dans les zones affectées par les conflits. Elle a appelé à la mise en œuvre effective des engagements régionaux et internationaux déjà pris en faveur du retour de la paix. Écoutons un extrait de son intervention proposée par Alain Irung.
12: Il est un autre paradoxe que l'expérience de mon pays donne à avoir au monde. Certaines de ces ressources qui alimentent les conflits sur son territoire sont aussi celles dont dépend une part croissante des transformations de l'économie mondiale. La gouvernance des ressources stratégiques devrait désormais être un enjeu de paix, de développement et de sécurité mondiale. La transition énergétique, l'électrification des transports, le stockage de l'énergie, ainsi que l'expansion des infrastructures numériques et de l'intelligence artificielle accélèrent la demande de cuivre, de cobalt, de lithium, de nickel et d'autres minerais critiques. Premier producteur mondial de cobalt et grande puissance du cuivre, la République démocratique du Congo se trouve au cœur de cette transformation. Le cobalt congolais contribue déjà au fonctionnement des batteries, des réseaux électriques, des équipements numériques et des technologies indispensables à la décarbonation de l'économie mondiale. Il serait à la fois injuste et dangereux que la valeur ajoutée, les emplois, les savoir-faire et les technologies demeurent concentrés loin des communautés qui rendent cette mutation possible.
4: En bref, les États-Unis ont retiré hier mercredi le général congolais François Olenga et le complexe touristique Safari Beach de leur liste de sanctions, 9 ans après les y avoir inscrits selon un avis de l'Office américain de contrôle des avoirs étrangers. Je vous rappelle que Washington les avait sanctionnés le 1er juin 2017. François Olenga était alors chef de la maison militaire du président Joseph Kabila. Les trésors américains lui reprochaient d'avoir supervisé des opérations de sécurité visant l'opposition et affirmaient que la garde républicaine avait entravé les processus démocratiques. Safari Beach avait été visé en raison de ses liens avec le général. François Olenga avait rejeté ces accusations. « Je suis un officier nationaliste et révolutionnaire. Aucune sanction ne me fera trembler », avait-il déclaré à Radio Kapi. Par ailleurs, réduire la circulation des armes illégales et renforcer la sécurité, c'est l'objectif de la campagne nationale de désarmement civil volontaire lancée hier mercredi par le gouvernement congolais à travers le vice-premier ministre de l'Intérieur, Jacquemin Chabani. Pendant 3 mois, la campagne va encourager les détenteurs d'armes à les remettre volontairement aux autorités dans un cadre présenté comme sécurisé. En contrepartie, une amnistie judiciaire et un appui matériel seront prévus selon le principe arme contre objet de développement. La campagne cible 6 zones, à savoir Kinshasa, Congo central, Grand Équateur et les sécurisés. En contrepartie, une amnistie judiciaire et un appui matériel seront prévus selon le principe arme contre l'objet arme.

0: une famille endeuillée, une communauté déstabilisée et un développement compromis. Le désarmement civil volontaire n'est pas une opération de coercition tournée contre nos populations, mais une démarche citoyenne, volontaire et responsable. Conçu pour offrir à quiconque détient une arme la possibilité de la remettre aux autorités compétentes dans un climat de confiance, de sécurité, dans le respect strict des droits humains. La paix s'est bâtie ensemble. À chacun de nous, nous lançons cet appel. Parlons de la paix dans nos foyers et nos quartiers. Sensibilisons notre entourage et refusons la banalisation des armes à feu volontaires. Faisons de la sécurité une responsabilité partagée. La paix ne se décrète pas, elle se construit par des actes. Aujourd'hui, remettre une arme est l'acte de paix le plus concret qu'un citoyen conscient puisse poser.
1: Dans les Hauts-Uele, le gouvernement provincial a décidé de lever le couvre-feu instauré il y a près d'un mois à Isiro, chef-lieu de la province, ainsi que dans les territoires de Ouattara. Cette mesure sécuritaire avait été prise pour faire face à la recrudescence des actes de banditisme, notamment les vols à main armée et les meurtres enregistrés dans ces deux entités. La décision ne fait toutefois pas l'unanimité. Certains acteurs de la société civile estiment que la situation sécuritaire demeure préoccupante et jugent prématuré la levée du couvre-feu. À titre illustratif, un conducteur de moto-taxi a été tué mardi dernier à Durba, dans les territoires de Ouattara. Des détails avec Isaac Raymond.
2: Pendant près d'un mois, les bars et autres commerces ouverts la nuit ont dû fermer leurs portes à Isiro et dans les territoires de Ouattara en raison du couvre-feu. Durant cette période, les forces de l'ordre ont intensifié leurs patrouilles pour lutter contre les cas de criminalité, notamment devant la main armée et des meurtres dans la région. La société civile affirme que plusieurs cas d'insécurité étaient signalés quotidiennement dans ces entités. Pour le gouvernement provincial, la situation sécuritaire s'est améliorée après un mois d'application du couvre-feu. Cette évolution a conduit l'exécutif provincial à lever la mesure lundi. Mais du côté de la société civile et de certains leaders politiques, l'insécurité restait préoccupante. Mardi, un conducteur de moto-taxi a été tué à Durba. Sa mort a provoqué la colère de ses collègues qui ont manifesté mercredi dans les rues de cette agglomération. Joseph Kelema, président de la société civile de Ouattara.
3: Il ne se passe aucune nuit sans qu'il y ait un cas. Ici, maintenant, dans le territoire de Ouattara, c'est très grave parce que vous pouvez écouter au moins 4, 5 cas, même 10 cas dans des agglomérations différentes. Donc, la situation est tellement alarmante. L'efficacité de cette couvre-feu-là ne s'est pas ressentie. On s'est étonné même que comment est-ce que les autorités politico-administratives ont pu lever cette mesure.
2: Selon cette structure citoyenne, le gouvernement provincial aurait dû procéder à une évaluation de l'impact du couvre-feu avant de décider de sa levée. Bounia, Isaac Remoyope, Radio Kapi.
1: Au Congo central, l'administrateur du territoire intérimaire de Mwanda, Nicolas Kindwelo, appelle la population au calme. Après les tensions enregistrées à Tikonko, une localité située dans la partie côtière du Congo central, à la suite de la mort par balle d'un jeune homme de 27 ans. Le drame s'est produit lundi dernier. La victime aurait été abattue par un militaire FARDC qui l'a considéré comme un voleur. Les soldats étaient affectés à la garde des installations de Perrin Corep, une société pétrolière installée dans cette région. Pour apaiser la situation et faire la lumière sur ces décès.
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7: Notre peur la plus profonde n'est pas d'être inapte. Elle est que nous puissions être dotés d'un pouvoir sans commune mesure. On n'apporte rien au monde en se dévalorisant. Il n'est pas éclairé de se faire plus petit que l'on est, simplement pour rassurer les autres autour de nous. Si nous nous libérons de notre propre peur, notre présence seule pourra aussi libérer les autres.
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8: Ravi de vous retrouver à l'écoute de l'RTVH pour votre édition de la mi-journée et les titres. La coordination des actions entre les autorités civiles, les sécuritaires de mer nécessaires dans la lutte contre les atrocités des groupes armés de la région de

0: Béraud. Déclaration du chef de la MONUSCO qui séjourne depuis ce mercredi en ville de Béni.
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0: C'est un flou administratif qui sévit en ville d'Ouidja. La mairie et l'administration territoriale de Béni cohabitent dans les mêmes bureaux. Un acteur politique interpelle les gouvernements nationaux sur l'urgence d'aménager Kabasha comme chef-lieu du territoire.
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0: Décès d'un écolier de suite de la maladie virus Ebola dans la sous-division des Biakato à province de l'Ituri. Les autorités éducatives plaident pour les renforcements des kits de prévention en milieu scolaire. C'est
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0: Tout pour les titres. Bienvenue au détail.
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0: D'abord, c'est tellement la mobilisation des investisseurs israéliens vers la RDC et la promotion des exportateurs made in DRC vers le marché israélien et européen. Ces points ont été au cœur d'une réunion le mardi 22 septembre 2026 à Kinshasa entre le ministre congolais du commerce extérieur Julien Paluku et le directeur général d'Alton Group Alexandre Pia. Ce groupe d'entreprises est actif dans l'agro-industrie et l'intermédiation d'affaires. Au cours de cette rencontre, les responsables de cette société ont rassuré le gouvernement de la RDC de son expertise pour mobiliser les opérateurs israéliens et européens. Julien Paluku a pour sa part souligné les efforts du gouvernement pour améliorer le climat des affaires et protéger les investisseurs. Une équipe mixte d'experts a été mise en place pour préparer les missions économiques mixtes et les forums d'affaires RDC Israël. On écoute Jacques Lumunya, coordonnateur de la Chambre de commerce RDC Israël.
5: Nous avons discuté comment on peut arriver à investir en RDC, mais également comment nous pouvons arriver à expédier les produits congolais vers l'Europe et vers Israël. Nous sommes très contents parce que nous avons été reçus par le ministre. Il nous a écoutés et il a été captif par rapport à ce qu'on lui a dit. Et il est prêt à nous accompagner de ce que nous allons faire. C'était notre vision. On voulait faire ça depuis longtemps. Alors comme lui-même a souligné ça, je pense que ça nous motive aussi d'organiser ça. En tout cas, nous sommes contents de ce qu'il a proposé, surtout par rapport aux relations Congo-Israël. Vu que le président a été là-bas, je pense que ça va apporter quelque chose dans les relations Congo-Israël. La prochaine étape, c'est le forum, comme lui-même vient de le dire. Nous allons travailler sur ça avec l'équipe de la Chambre de commerce, mais également l'équipe du ministère, pour que tout ça se soit matérialisé, surtout dans un bref délai.
0: Nous l'avons annoncé au sommaire, les représentants spéciaux du secrétaire général des Nations Unies en République démocratique du Congo est arrivé mercredi à Beni, chef-lieu provisoire du Nord Kivu. Sur place, James Swan s'est entretenu avec les membres du gouvernement provincial sur la situation sécuritaire à Beni et Lubero, ainsi que la riposte contre la maladie à virus Ebola. Le chef de la MONUSCO a insisté sur les actions coordonnées entre les autorités civiles et les services de sécurité pour lutter contre les atrocités commises par les EDF et renforcer la protection des populations. Il a également réaffirmé le soutien onusien aux équipes de la riposte contre Ebola. Le détail, c'est dans cet élément de Patrice Alloa.
6: À Beni, le chef de la MONUSCO, James Iswane, appelle au renforcement de la collaboration entre les autorités civiles et les services de sécurité pour faire face aux violences attribuées aux ADF-MTM dans la région de Beni-Lubero. La question sécuritaire était au cœur de sa rencontre avec les membres du gouvernement provincial du Nord Kivu, réunis autour du vice-gouverneur policier, le commissaire divisionnaire Louis-Ségon Karawa, dans la salle des réunions du gouvernorat des provinces. Pour James Iswane, une meilleure coordination entre les autorités civiles et les services de sécurité demeure nécessaire pour lutter contre les atrocités commises dans cette partie du Nord Kivu et renforcer la protection des populations.
7: Cette coopération est essentielle.
1: Elle doit rester concrète, régulière et orientée vers les résultats. Échange d'informations, coordination opérationnelle, patrouille, anticipation des menaces et protection des zones les plus exposées. Entre janvier et septembre 2026, près de 4 900 patrouilles conjointes ont ainsi été menées avec la FRDC dans le secteur de la brigade d'intervention de la force.
6: Autre sujet abordé lors de cette rencontre, la riposte contre la maladie à virus Ebola. Le représentant spécial du secrétaire général de l'ONU a réaffirmé son soutien aux équipes engagées dans la lutte contre l'épidémie.
1: Le système des Nations Unies, avec l'OMS et les partenaires humanitaires, reste pleinement mobilisé pour soutenir la riposte et contribuer à contenir l'épidémie. Face à son évolution, nous devons maintenir un haut niveau de vigilance et continuer à renforcer notre réponse.
6: Cette visite intervient alors que les autorités provinciales poursuivent leurs efforts pour répondre simultanément aux défis sécuritaires et sanitaires auxquels fait face la région. Patrick Sialoura, Beni, RTVH.
0: Le président américain Donald Trump déclare avoir mis fin à la guerre opposant la RDC au Rwanda. Il s'est prononcé à marge de l'ouverture de la 81e Assemblée générale des Nations Unies qui se tient depuis l'agression rwandaise qui se tient depuis mardi à New York, dans l'est de la RDC. Les réactions des populations victimes de l'agression rwandaise n'ont pas traîné face à cette déclaration. Contacté par RTVH ce mercredi 23 septembre, un habitant de Rutshuru, zone occupée par la rébellion de la G23, regrette que le président américain crache sur la mémoire des millions de Congolais décédés dans cette guerre. Il demande aux autorités congolaises de restaurer la paix. Je vous propose de l'écouter au téléphone de Prosper Bourou.
7: J'ai écouté le discours de Donald Trump à l'ONU. Il ose dire qu'il a réglé la guerre entre la RDC et le Rwanda. Mais de quelle paix il parle? Ici à Goma, à Bukavu, au nord et sud Kivu, nous sommes toujours sous occupation du M23. Les balles sifflent encore. Nos familles sont déplacées. Nos frères sont tués. Nos sœurs violées. On nous fait payer des taxes par des rebelles. Tu vois, le président américain crache sur la mémoire des victimes de cette guerre et se montre toujours de ceux qui subissent la souffrance. Dire que cette guerre est finie, c'est cracher sur les milliers de morts congolais, c'est effacer notre douleur. Il n'y a pas de paix à Washington. Il n'y a que des signatures sur des papiers, pendant que nous continuons de mourir ici. Nous ne voulons pas qu'on utilise notre ça pour faire campagne. Nous voulons une vraie paix, pas une paix inventée pour les caméras.
0: Les organisations féminines interpellent les autorités de la ville de Butembo sur les récurrents de violences sexuelles commises contre les femmes dans la commune de Boulamba. Selon la représentante du réseau des femmes du bassin du Nil, des enquêtes devraient être diligentées sur les cas de viol et leurs auteurs devront répondre de leurs actes devant la justice. Bamboul Vuno Devoto plaide pour le renforcement de la protection des populations, particulièrement des femmes qui sont victimes de ces crimes. Ces propos ont été recueillis par Kabuti Amalero.
8: Pour nous, les responsables des organisations féminines, c'est vraiment en train de recevoir ce genre de messages. Ça nous inquiète et ça nous évite évidemment au travail. Quand nous suivons ce genre de cas de violence, nous condamnons fermement ces cas de violence qui sont en train d'être perpétrés chez nos mamans, chez nos sœurs. Et ça, c'est contre notre dignité en tant que femmes. Demandons aux autorités de s'impliquer pour que cette situation ne puisse plus revenir à commune Boulamba. Les autorités doivent vraiment se investir à tous les niveaux, que ce soit les maires de la ville, les bourgmestres, les chefs de quartier, les chefs de cellule, la police de prévention des violences faites à la femme. Tous ces gens-là doivent travailler pour stopper cette hémorragie de violences sexuelles. Il faut maintenant qu'ils arrivent à opérationnaliser ou alors à mettre en pratique la résolution 1325 dans leurs entités. Et pour moi, c'est une occasion de les inviter davantage à veiller sur la sécurité de maman, veiller sur la sécurité de nos filles, afin qu'elles soient préservées des violences sexuelles qui sont en train de se vivre à Boulamba.
0: Récemment érigée en ville, Ouidja traverse un flou administratif, alors que le chef-lieu du territoire de Beni devrait être officiellement délocalisé vers l'agglomération de Kabacha. L'administration territoriale et la mairie fonctionnent toujours dans les mêmes locaux. Pour Maître Achille Kapanga, acteur politique et juriste, cette situation de deux coqs dans une même maison entretient un flou juridique et organisationnel préjudiciable aux administrés dans une correspondance adressée au ministre de l'Intérieur et au gouverneur du Nord Kivu. Il appelle à débloquer en urgence des moyens nécessaires pour installer l'administration du territoire à Kabash.

0: Aïcha, le maire honoraire de Beni plaide également pour qu'Ouitia soit doté de son propre commissariat urbain, de parquet et de tribunaux. Maître Achille Kapanga, dans ses propos sélectionnés par Roger Mouliata.
1: On a constaté que les affaires semblent ne pas marcher. Donc aujourd'hui, maintenant, on dirait qu'on a des coqs dans une même maison. La Teki à Oïtia avec tous ses services, mais aussi le maire de la ville qui est là avec ses services. Cette sorte de cacophonie, cette sorte de confusion doit être évitée. Puisque la population qui n'est pas informée risque de penser qu'elle est en train de traiter avec un agent de la mairie, alors que c'est un agent du territoire. Ça, c'est le danger qui est là. Les compétences matérielles, territoriales comme légales sont différentes. Chacun a son entité et il doit agir dans son entité. Voilà pourquoi nous avons pris l'initiative de rappeler au VPM et au gouverneur qu'il est grata pour eux de décider pour que les chefs du territoire puissent quitter notre ville d'Oïtia et qu'ils soient installés à Kabasha. On a déjà vu beaucoup de chefs de service avec même les latés passer à Kabasha pour l'état des lieux. Nous pensons qu'il faut seulement qu'on puisse débourser un peu de moyens pour qu'on puisse voir comment installer le bureau du territoire et ses services à Oïtia. Si vous devez attendre qu'on vous construise un bureau, qu'on fasse tout pour vous, vous n'en aurez jamais. Il faut toujours commencer quelque part. Et quand on verra que vous avez déjà la volonté, la bonne foi, on va vous accompagner.
0: La commune rurale de Kassindi, à zone de santé de Mutwanga, territoire de Beni, a enregistré un cas confirmé de la maladie virus Ebola. L'information a été livrée à la presse le mardi 22 septembre par les bourgmestres Wamba et Gilbert. Selon l'autorité communale, le malade détecté jeudi dernier provient de Kavinyonke et a été transféré au centre de traitement d'Ebola à Beni, où il est pris en charge. Consécutivement à la notification de ces cas positifs, les prestataires sont mobilisés pour identifier et recenser les contacts pour le suivi des 21 jours, conformément au protocole de surveillance épidémiologique. Pour limiter la propagation, les bourgmestres insistent sur le renforcement des mesures d'hygiène, l'engagement communautaire et la prise en charge rapide des malades. Gilbert Bouambalé, au micro de Horacie Voix.
2: Sensibilisation ou les rappels sur la maladie à virus Ebola pour dire à la communauté que nous risquerons d'avoir un problème sanitaire ici si nous baissons la garde. Il y a certains contacts qui commencent à circuler dans notre communauté. Nous les avons listés et ils sont surveillés. Alors, je demande à la population d'observer les mesures strictes d'hygiène. Comme je l'ai dit hier avec d'autres journalistes, la seule condition pour entrer à Kassindi, c'est de se laver les mains et d'accepter qu'on prélève la température à l'entrée comme à la sortie. J'ai fait une réunion opérationnelle avec tous les acteurs qui sont positionnés au niveau de la frontière de Kassindi et j'ai laissé cette instruction ferme et de temps en temps je suis en train de passer, vérifier si la mesure est d'application. On a beaucoup pointé les conducteurs de moto-taxi ou moto individuelle. Ils ne sont pas épargnés.
0: Et pour finir, à sous-division des Mambasa 2 dans la province de l'Ituri, l'application des mesures barrières dans les écoles reste encore un défi à relever. Les autorités éducatives dénoncent l'insuffisance des kits de prévention, notamment les lavabos. Une dénonciation qui intervient après le décès d'un écolier de la maladie virus Ebola à Biakato, à 80 km de Mambasa. Les sous-prévêtes de Mambasa 2 appellent le gouvernement congolais et ses partenaires de la santé à doter les écoles des dispositifs de prévention. Michel Nessapongo Ipunio a été joint au téléphone de Nixon Manzekele.
3: Au moins 90% de nos écoles ont quand même commencé avec des activités. Mais là, c'est Mayuano, 26, et Tetouri. À partir de ce lundi passé, c'est le 21, les écoles quand même ont ouvert leurs portes avec beaucoup de timidité. Mais quand même, toutes les écoles ont quand même repris. Les écoles qui ont quitté la bourse suite à l'insécurité, il y en avait 4. 2 ont déjà eu les écoles d'accueil, mais il y a encore 2 autres qui traînent. Nous sommes menacés par la maladie à virus Ebola au niveau de Biakato aussi, où nous avons perdu un élève. Un cas confirmé, elle était l'ALIA. Alors ça donne peur aux enseignants et aux enfants de continuer avec les études. Mais après, la réunion du comité, nous avons trouvé bon de ne pas arrêter avec les activités scolaires suite à la maladie à virus Ebola. Les activités vont continuer, seulement nous allons renforcer la sensibilisation par rapport à la mesure barrière, plaider aux autorités compétentes et nous renforcer avec des thermoflages sur tout ça.
0: C'est la fin de ce Radio Journal. Merci de nous avoir écoutés.

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2: Amis sportifs, merci pour cette fidélité que vous accordez à ce programme de RTVH. Nous vous accueillons dans cette nouvelle production sportive. Les éliminatoires de la CAN Pamodia 2027 débutent ce jeudi 24 septembre. Pour cette première journée, les léopards de la RDC accueillent le Nzalang national de la Guinée équatoriale au stade des Martyrs de la Pentecôte à Kinshasa à partir de 18h juste heure locale. En conférence de presse d'avant match tenu ce mercredi, le sélectionneur principal des léopards, Sébastien Desabre, a souligné la détermination de ce groupe en fichant une grande sérénité à 24 heures du coup d'avoi. On l'écoute dans cet extrait.
3: L'état d'esprit est toujours le même quand on commence un parcours, parce que ça va être un long parcours de 6 matchs, une qualification. C'est toujours bien de la commencer en se mettant dans le bon sens de la marche, en essayant d'avoir une victoire. On est à domicile, on sait que l'importance des matchs à domicile dans une qualification pour la CAN est très importante. Donc on est dans un état d'esprit conquérant, de concentration, et surtout de ne pas manquer d'humilité, parce qu'on sait que le match de demain, eh ben, il sera comme tous les matchs africains, totalement différent de ce qu'on a fait à la Coupe du Monde et après, et engagé. Il faut savoir se remobiliser. On sait que c'est des matchs qui seront serrés, on joue des bonnes équipes, c'est une équipe qui s'est qualifiée à la dernière CAN, qui avait fait 3 bons matchs, même si elle avait été éliminée. On est concentré sur nos forces, on connaît nos qualités, bien sûr, et à nous de faire un bon match demain pour obtenir les 3 points.
2: Au programme de cette première journée des éliminatoires, ce jeudi, plusieurs autres affiches sont au rendez-vous à travers les continents. La Namibie croise le fer avec le Congo Brazzaville à partir de 15h. La Libye reçoit le Botswana à 18h. La Mauritanie fera face à la République centrafricaine à partir de 19h juste. Choc très attendu à partir de 21h entre le Ghana et la Côte d'Ivoire. Au même moment, le Cameroun affrontera le Comore tandis que la Tunisie accueillera l'Ouganda. Et dans la dernière affiche de la soirée, la Sierra Leone recevra le Zimbabwe. Changeur de discipline, mesdames et messieurs, on connaît désormais les 8 formations qualifiées pour le second tour de la 43e édition de la Coupe, alors de la Coupe du Congo de basketball, messieurs. Après la clôture de la phase des groupes et des matchs de barrage tenus ce mercredi à Kinshasa, pour sa toute première participation dans l'élite nationale, l'ASB Bahari de Beni poursuit son aventure. C'est le représentant du Nord qui voulait même pas osciller leur qualification en dominant Kabono 77 contre 71. Dans les autres rencontres de la journée, Maria Poli s'est qualifiée par forfait devant Maniema Union. Génération Espoir a assuré le sassiel en écrasant FIPAM 90 contre 49. Le tableau de quart de finale masculin réunit ainsi le BC Terreur, le BC Onatra, le BC Molokai, l'ASB Bahari de Beni, Chosport de Bukavu, Génération Espoir, le BC Mwanka et Maria Poli. Le quart de finale se jouera ce vendredi 25 septembre au gymnase du stade des Martyrs, toujours à Kinshasa. Amis sportifs, c'est par là que nous bouclons complètement cette chronique sportive. Merci à vous toutes et à vous tous de l'avoir écouté.
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J'aimerais chanter ce cantique avec toi. Ça, c'est pour des hommes et des femmes reconnaissant à Dieu. Je retiens de David de quelques phrases. Quand il dit, par exemple, mon âme bénit Dieu et n'oublie aucun de ses bienfaits. Le problème avec nous à Kinshasa, au Congo en général, c'est que nous oublions vite les bienfaits de Dieu. Est-ce que

0: Les résultats provisoires des législatives au Maroc, très forte abstention, un record depuis 20 ans. Le PAM, le parti Authenticité et Modernité qui était dans la coalition sortante, arrive en tête. C'est dans ses rangs que le futur Premier ministre sera choisi.
1: Cette élection, elle marque aussi un retour en force des islamistes du PJD. On en parlera avec Nadia Hachimi Alaoui, chercheuse en sciences politiques à l'Université internationale de Rabat. Elle sera notre invitée tout à l'heure.
0: À New York, une réunion du G20 consacrée à Ebola a permis de réunir environ 2,6 milliards de dollars de promesses de dons. Cette mobilisation doit aider à accélérer la riposte. Et puis en football, c'est le début des éliminatoires de la Coupe d'Afrique des Nations 2027. 8 matchs de la première journée se jouent à partir de ce soir, à suivre notamment RDC Guinée équatoriale à Kinshasa, Côte d'Ivoire-Ghana à Bouaké ou encore Cameroun-Comores à Garoua.
1: Nous sommes dans une situation de guerre totale. C'est le vice-président du TPLF, les rebelles du Tigré, qui le dit.
0: Depuis mardi soir, des combats opposent l'armée éthiopienne aux rebelles et leurs alliés. Un regain de violence qui survient juste après l'annonce dimanche d'une alliance entre 7 groupes armés en vue de renverser l'exécutif d'Addis Abeba. Alexandra Brongeon, depuis hier, les affrontements se concentrent principalement dans les régions voisines du Tigré.
2: Oui, dans les deux états de l'Afar et de l'Amara, où les troupes tigréennes sont venues prêter main forte à des groupes armés régionaux. En Afar, ces mouvements armés ont pris le contrôle de plusieurs localités, dont la ville d'Abala, frontalière du Tigré. En Amara, ce sont les FANO, ces milices régionales qui encerclent avec l'aide des troupes tigréennes la ville carrefour de Waldiya. Et puis au Tigré, les troupes du TPLF ont pris le contrôle hier des 3 principaux aéroports de l'état, Mekele, Aksoum et Chiré, qui était jusqu'à là protégé par la police fédérale. Ce matin, l'armée éthiopienne affirme que l'offensive des groupes rebelles a été repoussée et que 270 rebelles ont été tués. Alors on assiste cela à une offensive coordonnée menée par les forces tigréennes et leurs alliés et qui fait suite, vous le disiez, à cette alliance annoncée dimanche entre 7 groupes opposés aux autorités fédérales. En tout cas, cette reprise des hostilités inquiète particulièrement la communauté internationale puisqu'elle survient 4 ans à peine après la fin de la guerre au Tigré qui a fait plus de 600 000 morts selon l'Union africaine. L'UA qui a appelé hier à une désescalade militaire immédiate, un appel relayé par l'Union européenne.
0: Au Maroc, le parti Authenticité et Modernité, le PAM, en tête des élections législatives. Les résultats provisoires ont été communiqués cette nuit par le ministère de l'Intérieur. Membre de la coalition gouvernementale sortante, le PAM devance nettement ses 2 anciens alliés, le RNI et l'Istiklal. Sofiane Amazian, cette élection marque également le retour en force des islamistes du PJD, le parti de la justice et du développement.
3: Oui, comme en 2021, l'identité du trio de tête reste inchangée, mais l'ordre est bouleversé. Le PAM, qui s'est rapidement détaché de cette coalition pour critiquer l'action du Premier ministre issu du RNI, Aziz Arnouch, s'impose assez nettement et remporte 97 sièges dans la Chambre des représentants, soit 10 de plus par rapport à 2021. Plus loin, le parti de l'Istiklal et le Rassemblement national des indépendants se tiennent dans un mouchoir de poche. 65 sièges pour l'un, 66 pour l'autre. Mais l'ordre d'arrivée, Nicolas, pourrait bien évidemment évoluer à l'issue des résultats dits définitifs. L'enseignement politique de ce vote du 23 septembre 2026, c'est bien le retour en force de la formation islamiste du PJD, le parti de la justice et du développement, sèchement battu en 2021. Et qui obtient 5 ans plus tard 54 sièges au Parlement, soit 41 de plus que lors du dernier scrutin. Alors pourquoi ce retour au premier plan? Une campagne basée sur des mesures de rupture, lutte contre la vie chère, inégalité sociale et une optimisation du vote sanction qui s'explique par la gronde sociale ambiante et le découragement d'une partie de la population vis-à-vis de sa classe politique.
0: Un découragement qui s'est traduit par une forte abstention.
3: Et c'est l'un des enseignements majeurs du scrutin, un taux de participation historiquement bas, 38,02% des personnes inscrites sur les listes électorales se sont déplacées hier, un chiffre pas vraiment surprenant quand on connaît le contexte, crise de confiance envers la classe politique, faible mobilisation de la jeunesse, et pour retrouver un taux de participation encore plus bas, il faut remonter au scrutin de 2007.
0: Dans 10 minutes, on appelle Nadia Hachimi Alaoui, chercheuse en sciences politiques à l'Université internationale de Rabat. Elle est notre invitée. 5 enfants interpellés dans l'est du Tchad pour des propos pouvant inciter à la rébellion contre les institutions. C'est le procureur de la République qui le dit. En cause, une vidéo massivement relayée sur les réseaux sociaux dans laquelle on les entend, ces enfants, vêtus d'uniformes de l'armée tchadienne, s'adresser au président Mahamat Idriss Déby pour dénoncer la mauvaise gestion du pays. Carole Valade, l'affaire a fait grand bruit sur les réseaux tchadiens.
4: Oui, Nicolas, la vidéo très largement relayée montre 5 enfants donc portant l'uniforme tchadien jusqu'au grade, hein, les écussons, portant même les insignes de certaines unités d'élite de l'armée. L'un d'entre eux tient une feuille et lit, non sans difficulté, un texte interpellant directement le chef de l'État sur la mauvaise gouvernance, le manque d'eau, d'électricité, la santé, la dépendance aux Émirats Arabes Unis ou encore la mort de Yahya Diallo. Les 5 mineurs ont été interpellés puis entendus par la police judiciaire en présence de leurs parents, précise le procureur Moussa Abdelkarim Saleh. Certains messages étant susceptibles d'être considérés comme pouvant inciter à la rébellion contre les institutions, poursuit-il, avant d'insister sur la présomption d'innocence et la protection particulière imposée par la minorité des interpellés. La justice doit rechercher un équilibre entre la protection des enfants et la préservation de l'ordre public, a déclaré le procureur, puis de mettre en garde, nul ne doit instrumentaliser un enfant à des fins contraires à la loi. En effet, qui se trouve derrière cette vidéo, où se trouvent actuellement ces enfants, quel est leur statut? Plusieurs questions restent en suspens, mais le procureur n'était pas joignable ce matin pour y répondre.
0: À New York, une réunion du G20 consacrée à Ebola a permis de réunir environ 2,6 milliards de dollars de promesses de dons, chiffre communiqué par Jean Kaseya, le directeur général d'Africa CDC, l'agence de santé de l'Union africaine. Cette mobilisation doit aider à accélérer la riposte, Patient Ligaudy.
5: Parmi les engagements rendus publics, les États-Unis annoncent 267 millions de dollars supplémentaires. Le département d'État indique que l'aide directe américaine atteint 887 millions de dollars au total. Concrètement, les fonds américains doivent financer les unités de traitement, des équipes chargées des enterrements dignes et sécurisés, du matériel de protection, la surveillance et les suivis des contacts. Jean Kaseya appelle aussi à renforcer l'approche centrée sur les villages, la prise en charge des malades et l'accès aux vaccins et aux médicaments. Ces financements répondent à des besoins signalés sur le terrain. Selon le rapport du 21 septembre, au Nord Kivu, 64 de 338 patients hospitalisés étaient pris en charge hors des structures répondant aux normes. Aucun lit n'était disponible à Butembo et à Katwa. Ce rapport signale aussi des acteurs communautaires impayés depuis plus de 4 mois. Dans son briefing du 17 septembre, Africa CDC signalait enfin des déficits de financement de 11 millions de dollars pour 2 protocoles liés au vaccin Ervebo et des 3,6 millions de dollars pour l'essai de phase 3 Solidarity.
0: À Kinshasa, plusieurs leaders de l'opposition dénoncent un deux poids deux mesures après les marches organisées par le pouvoir avant-hier. L'UDPS et ses alliés ont défilé dans le calme dans la capitale congolaise, alors que la semaine précédente, la manifestation de l'opposition contre le projet de changement de constitution porté par la majorité présidentielle avait été la cible de violence. Christian Mwando est député et président du groupe Ensemble pour le changement, le parti de Moïse Katumbi à l'Assemblée nationale.
6: Le parti au pouvoir s'est discrédité dans la mesure où, après avoir interdit dans toutes les villes de la République en dehors de Kinshasa, les marches, après avoir procédé aux arrestations, déployé l'armée et la police dans l'ensemble de la République, se sont permis d'utiliser les mêmes villes en instrumentalisant la population pour dire qu'ils ont réussi leur marche. Je trouve que nous avons fait un grand pas en arrière parce que nous avons des manifestations dans un seul sens et nous n'avons plus la liberté de manifestation au sein de notre pays. Ce que nous demandons, c'est qu'on rétablisse la démocratie, c'est-à-dire que lorsque l'opposition veut manifester pacifiquement, qu'on laisse l'opposition faire ces manifestations et non pas terroriser la population et ensuite sortir dans les médias pour clamer que l'opposition est faible.
0: Des propos recueillis par Pauline Azidi.
1: Au Sénégal, ce sont les premières interpellations dans le dossier des violences politiques de la présidence de Macky Sall.
0: Suite à la plainte pour acte de torture et séquestration déposée par le militant du PASTEF, Pape Abdoulaye Touré, il y a 2 ans, un agent de sécurité du campus de l'université Cheikh Anta Diop de Dakar a été placé en détention préventive. Il est accusé d'association de malfaiteurs et de crimes contre l'humanité. 2 membres de l'équipe de l'ancien ministre de la Jeunesse, Pape Malick Ndour, ont quant à eux été placés sous contrôle judiciaire pour la durée de l'instruction. À Dakar, Léalisa Vestorov.
7: Les images du jeune pape Abdoulaye Touré, alors étudiant en master de droit, le visage tuméfié, filmé en train d'être tabassé en juin 2023, avaient énormément choqué l'opinion. En septembre 2024, le jeune homme décide de porter plainte pour séquestration et enlèvement illégal. Selon lui, des hommes se réclamant être des agents de sécurité de l'ancien ministre de la Jeunesse, pape Malik Ndour, accompagnés de gendarmes en tenue, l'auraient arrêté, agressé, torturé et menacé de mort. Hier, le tribunal de grande instance de Dakar a procédé aux premières inculpations. Un agent de sécurité au campus universitaire de Dakar a été placé en détention préventive, accusé d'association de malfaiteurs et de crimes contre l'humanité, dont actes de torture. Une qualification qui permet de contourner la loi d'amnistie adoptée en mars 2024 et qui porte sur cette période. Deux autres personnes, l'une membre du protocole de l'ancien ministre de la Jeunesse, pape Malik Ndour, l'autre de sa garde rapprochée, également accusée de crimes contre l'humanité, ont été placées sous contrôle judiciaire pour la durée de l'instruction. L'ONG Amnesty International, qui accompagne les familles des 65 victimes recensées, salue ces premières interpellations, mais appelle la justice à également interroger les membres des forces de sécurité. Léalisa Vesterhoff, Dakar, RFI.
0: Au Niger, plus de 3 semaines sans nouvelles de Moussa Kaka. Notre confrère n'a plus donné de nouvelles depuis qu'il a quitté la radio-télévision Saraounia qu'il dirige à Niamey le lundi 31 août au soir. Les autorités nigériennes restent silencieuses et des voix de plus en plus nombreuses s'élèvent pour demander que la lumière soit faite sur son sort. Aman Mana est le directeur de publication du quotidien camerounais Le Jour.
8: J'ai envie de dire à Moussa Kaka de tenir bon, tiens bon, cher confrère. Ce n'est pas de gaieté de cœur hein, que l'on se retrouve dans une situation comme celle-là. C'est difficile pour les parents, c'est difficile pour la famille. Et je suis d'autant plus embêté qu'il y a une vingtaine d'années déjà, Moussa Kaka avait subi un calvaire qui avait duré de longs mois comme ça. Et il avait été détenu par les autorités de l'époque et n'avait eu la liberté que grâce à toute cette mobilisation. Donc, si Moussa m'écoute, tiens bon, cher confrère, tiens bon. C'est un combat difficile. C'est tombé sur toi. Fais-le dignement. Et on va en ressortir la tête haute tous ensemble.
0: Des propos recueillis par Magali Lagrange.
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0: Il est 14h43 à Paris. Dans la deuxième partie d'Afrique Midi, Kémi Séba à nouveau devant la justice sud-africaine et le coup d'envoi aujourd'hui de la campagne des éliminatoires de la CAN 2027. En plus bref, dans l'actualité africaine de ce jeudi en Guinée-Bissau, l'armée a investi hier le siège national du PAIGC en place Centre-Ville. Juste en face du palais présidentiel, un panneau patrimoine de l'État a été placé à l'entrée. Le 14 septembre dernier, les autorités militaires avaient donné 7 jours au parti disposant d'un siège à moins de 500 mètres d'une institution souveraine pour déménager. Le parti d'opposition avait dénoncé un acharnement politique à l'approche des élections législatives et présidentielles du 6 décembre prochain.
1: L'accord de rétrocession des îles Chagos à Maurice pourrait être révisé.
0: C'est ce que dit Andy Burnham. Le premier ministre britannique vient de rencontrer Donald Trump à New York et il évoque des pressions américaines. Daniel Valo.
9: Andy Burnham craignait par-dessus tout que sa première entrevue avec Donald Trump se déroule mal. C'est donc avec soulagement que le nouveau Premier ministre britannique est apparu devant les journalistes à l'issue de l'entretien mené en marge de l'Assemblée générale des Nations Unies à New York. Pas d'incident majeur, mais une fois encore, une pression directe exercée par Washington sur le Royaume-Uni pour que le pays renonce à la restitution des îles Chagos. En tout cas, selon les termes de l'accord de 2025, qualifié de terrible par Donald Trump. Après l'entretien, Andy Burnham a donc indiqué qu'il fallait trouver un compromis entre les différentes parties. De son côté, le ministre britannique de la Défense, Wes Streeting, a reconnu que l'accord, dans sa forme actuelle, ne pouvait aller de l'avant sans le soutien américain. L'accord de restitution prévoyait un bail de 99 ans et un paiement annuel d'environ 120 millions d'euros pour maintenir dans l'archipel la base militaire anglo-américaine, la base de Diego Garcia, considérée par les États-Unis comme un élément crucial de leur présence militaire dans l'océan Indien.
0: En Afrique du Sud, Kémi Séba était de retour hier au tribunal de Pretoria. L'activiste anti-occidental a été arrêté il y a près de 6 mois. Il est en détention est sous le coup d'une procédure d'extradition initiée par le Bénin, son pays d'origine, qu'il accuse de soutien à une tentative de coup d'État. Compte rendu d'audience, Valentin Hugues.
10: La défense de Kémi Séba et le parquet ont tous les deux demandé un report de l'audience, que la juge a donc accepté. Et on voit comme une course contre la montre se dessiner, avec d'un côté l'avocat de Kémi Séba, qui explique attendre un document crucial de la part de l'ambassade du Niger, puisque Kémi Séba est conseiller spécial du chef de la junte et a obtenu un passeport diplomatique nigérien en 2024. Sa défense cherche donc à faire reconnaître ce statut de diplomate sur le sol sud-africain pour convoquer l'immunité diplomatique et ainsi demander sa libération. Voilà pour la stratégie du camp Séba. Côté parquet, la procureure a demandé un report concernant l'examen de son extradition vers le Bénin. Selon le parquet, la demande d'extradition a bien été reçue par l'Afrique du Sud, mais le feu vert de la ministre de la Justice sud-africaine manque au dossier et elle est la seule à pouvoir autoriser cette extradition. Une extradition que Kémi Séba veut à tout prix éviter, car au Bénin, il est recherché pour blanchiment d'argent et soutien à la tentative de coup d'État. Valentin Hugues, de retour de Pretoria, RFI.
0: Du football avec le début des éliminatoires de la Coupe d'Afrique des Nations 2027. Les trois pays organisateurs de cette CAN, le Kenya, l'Ouganda et la Tanzanie, sont qualifiés d'office. Il reste donc 21 billets à prendre dans ces éliminatoires qui se termineront en mars. Dans quel état se trouvent les différentes sélections ? Petit tour d'horizon avec vous, Frédéric Suto.
11: La Centrafrique va-t-elle enfin parvenir à se qualifier pour une phase finale de CAN ? Madagascar va-t-elle retrouver l'élan de 2019 ? Quid du Congo, absent de la CAN depuis 2015 ? En ce mois de septembre, tous les espoirs sont permis. Certaines équipes n'ont pas hésité à tout balayer pour repartir du bon pied. Les Diables Rouges congolais, justement, ont appelé Claude Leroy à leur chevet. Sébastien Minier, lui, a atterri au Gabon après sa Coupe du Monde avec Haïti. Un mercato des sélectionneurs très français. Patrick Vieira remplace Paptio au Sénégal. Hervé Renard débarque en Côte d'Ivoire où Emers Faé a été remercié. La Coupe du Monde est dans le rétroviseur. Il faut basculer très vite sur ces éliminatoires de CAN dont la formule est simple. 12 groupes de 4 équipes, 6 matchs à jouer en aller-retour pour toutes les sélections de septembre à mars prochain. Les deux premiers de chaque groupe qualifiés pour la phase finale, sauf dans les groupes où se trouvent les trois pays organisateurs qualifiés d'office, Kenya, Ouganda et Tanzanie. Dans ces trois groupes, il n'y aura qu'un seul autre billet de délivré.
0: Les 8 matchs de la première journée se jouent à partir de ce soir. On suivra notamment tout à l'heure RDC Guinée équatoriale à Kinshasa, Côte d'Ivoire Ghana à Bouaké et Cameroun Comores à Garoua. 14h48 à Paris, Anne Kantner, les grands titres de ce 24 septembre.
1: La rencontre entre les présidents états-uniens et chinois, elle est prévue tout à l'heure à Washington. Et déjà, Donald Trump prévient que les États-Unis comme la Chine sont opposés à de nouvelles régulations de l'intelligence artificielle. C'est l'un des dossiers qui doivent être abordés avec les opioïdes, ces drogues de synthèse qui font des ravages aux États-Unis. Et les terres rares. Les deux dirigeants évoqueront aussi les conflits en cours au Moyen-Orient et en Ukraine, où des bombardements russes ont fait au moins 8 morts la nuit dernière, au moment où Volodymyr Zelensky demandait de nouveau plus d'aide aux parlementaires américains. Il est à New York pour l'Assemblée générale des Nations Unies. À la tribune aujourd'hui, il y aura notamment le Premier ministre israélien et le dirigeant palestinien Mahmoud Abbas, à distance, lui, puisque les États-Unis ne lui ont pas accordé de visa. Et puis le célèbre judoka français Teddy Riner assure qu'il continuera à s'exprimer librement, lui qui fait l'objet d'attaques racistes sur les réseaux sociaux, depuis qu'il a fait part de son angoisse concernant la montée de l'extrême droite. Et on revient à présent sur les résultats des élections législatives d'hier au Maroc. Résultats provisoires annoncés à l'aube par le ministère de l'Intérieur. On va les décrypter avec votre invité, Nicolas Sûr, Nadia Hachimi Alaoui, docteur en sciences politiques à l'Université internationale de Rabat.
0: Bonjour Nadia Hachimi Alaoui.
12: Bonjour.
0: Abstention record, recul du RNI du Premier ministre, arrivée en tête du PAM, remontada des islamistes du PJD. Qu'est-ce qui retient le plus votre attention dans les résultats provisoires de ces législatives ?
12: Deux choses peut-être. La première, comme vous l'avez mentionné, c'est la remontée du parti PJD, hein, du parti des islamistes. Après 10 ans au pouvoir, ils avaient été totalement laminés aux législatives précédentes. Et là, ils récupèrent des voix importantes, hein, un nombre de sièges important.
0: C'est un comeback réussi ou il aurait pu mieux faire ?
12: En tout cas inattendu, puisqu'ils se sont réveillés assez tard dans la campagne, autour de leur leader charismatique et Abdel Ben Keren, et qui a construit sa remontée et sa mobilisation autour d'un vote sanction. Et non pas comme on avait l'habitude jusque-là pour le parti du PJD, pour les islamistes, autour d'un vote plutôt idéologique. Pas du tout. C'est un vote sanction qui sanctionne l'ancien gouvernement. Et ça, c'est intéressant parce que c'est le deuxième enseignement de la campagne, me semble-t-il. C'est qu'on voit à la fois une mobilisation autour d'une sanction du gouvernement, on le voit à la fois pour le PJD, aussi, même si c'est très marginal pour les élus des partis qui ont fusionné l'Alliance de gauche, hein, qui a lui-même, comme le PJD, construit un discours mobilisateur électoral autour des questions de, à la fois de sanctions, mais autour des questions de probité, de corruption, de moralité des affaires, et qui a fait une remontée. Mais là aussi, on voit que ça a été un vote sanction à fonctionner. C'est aussi paradoxalement pour les partis d'opposition, qui étaient le Parti socialiste, l'USFP, le Parti de gauche, le PPS, qui étaient des partis qui étaient de l'opposition, mais c'était une opposition assez molle, et qui ont perdu justement eux aussi des voix. Donc on voit que ceux qui en ont gagné sont ceux qui ont construit un clivage avec les gouvernements sortants.
0: Reste que c'est le PAN, le parti Authenticité Modernité, qui était dans la coalition sortante, qui arrive en tête avec un quart des postes de députés. Comment vous expliquez ce relatif succès ?
12: Alors, relatif, vous faites bien de le dire. Ça, c'est l'autre face du vote sanction, c'est qu'on voit qu'il n'y a pas eu un effondrement du parti qui avait la majorité, le RNI, qui arrive deuxième en tête. Il s'est plutôt maintenu. Et le parti que vous venez de citer qui est arrivé en tête, hein, le PAN, n'a pas fait la razzia qu'on attendait. Et peut-être pour le comprendre, il faut revenir sur les catégories de vote au Maroc, les types de vote. Hein, on en a deux. Un vote politique qui est en train de s'affirmer, c'est le vote sanction qu'on vient d'évoquer, mais on a aussi ce qui a marqué la campagne, ce qu'on appellerait plutôt le vote notabiliaire que vous avez eu dans les campagnes. Les grands partis ont cherché à séduire les candidats qui étaient capables de mobiliser des voix pour les attirer sur leur liste. Ces candidats, c'est essentiellement les élus locaux, hein, qui ont une base électorale à l'échelle territoriale et que chaque parti a, dans une concurrence extrêmement tendue, cherché à attirer. Ça, ce sont les votes qui sont derrière le succès du PAM, hein, qui a beaucoup joué cette carte transactionnelle dans le milieu rural. Mais c'est aussi ce vote-là qui participe à expliquer le maintien, et non pas la déconfiture totale, du parti RNI, dont on voit qu'il se maintient malgré tout, et il se maintient grâce, d'une certaine manière, à son armée, j'allais dire, d'élus locaux.
0: En ce qui concerne le succès du PAM, est-il aussi lié à l'implication dans le parti de Fouzi Lechkaa, le président de la très puissante Fédération marocaine de football ?
12: Alors, difficile de le dire, mais effectivement, son arrivée a complètement changé la donne, dans le sens où on a eu une campagne qui s'est médiatiquement focalisée autour de la concurrence et de la rivalité entre Fouzi Lechkaa, l'ancien ministre du budget de Aziz Arnouch, et Aziz Arnouch, le parti du RNI. Donc, c'est effectivement ce qui a à la fois peut-être vitalisé les rangs du PAM, qui jusque-là n'avait encore jamais réussi à avoir la première place, mais compte tenu de la forte mobilisation qu'il y avait autour de cette figure, qui allie aussi la question du football, hein, ce n'est pas, en tout cas, la razzia attendue, pronostiquée. Donc elle est à relativiser quand même.
0: Mais est-ce que Fouzi Lechkaa pourrait être le futur Premier ministre ? On rappelle que le roi doit choisir le chef du gouvernement dans les rangs du parti arrivé en tête. Hein.
12: Exactement. Alors là, je ne me lancerai dans aucun pronostic.
0: Le futur choix de Mohamed VI.
12: Oui,
0: on ne sait pas s'il le choisira lui ou une femme. Fatima Ezzara El Mansouri, qui est la chef du PAM. Et ce serait une première, hein, une femme Première ministre au Maroc.
12: Oui, c'est ce que, en tout cas, ces derniers jours, c'est ce qui remplissait les colonnes d'un grand nombre de médias sur la question d'une femme.
0: Vous relativisez le recul du RNI, le Rassemblement National des Indépendants, qui perd toutefois sa place de premier parti à l'issue de ces législatives. Est-ce que vous pensez que le Premier ministre Aziz Arnouch a payé sa gestion de la crise de la jeunesse marocaine ?
12: Bon, la jeunesse marocaine, c'est l'autre point. Elle vote peu. À la fois, elle s'abstient, mais à la fois, elle est assez peu représentée dans le corps électoral.
0: Les jeunes sont inscrits
12: sur les listes. Ouais, exactement. Donc, non, on a 10 ans, on a l'usure du pouvoir. On a aussi la sanction d'un gouvernement portée par des hommes d'affaires, hein, ou en tout cas cette gestion politique qui mêle affaires privées, affaires publiques, et dans le discours qui sanctionne le gouvernement, l'élément central, voire exclusif, était autour des questions de probité, de corruption, de questions de rente, de questions de rente économique, de gestion, de mélange des genres entre affaires privées et affaires publiques. C'est ça qui a été sanctionné.
0: Merci Nadia Hachimi Alaoui. Cet entretien sera retrouvé sur le www.rfi.fr et sur nos applications, rubrique invité, onglet invité d'Afrique Midi. La Côte d'Ivoire s'est engagée à porter à 45% la part des énergies renouvelables dans son mix énergétique d'ici à 2035. À Ferke-Sédougou, dans le nord du pays, la centrale solaire Ferke Solar, développée par PFO Energy, est l'un des symboles de cette ambition. Mise sous tension en juillet dernier, elle doit injecter chaque année près de 90 gigawattheures d'électricité dans le réseau national. Une contribution encore modeste à l'échelle du pays, mais qui a changé la vie des populations riveraines. Sur place, le reportage d'Abdulaziz Diallo.
13: Sokoro, un village d'environ 500 habitants à l'entrée de Ferke-Sédougou. Ici, le bruit du moulin de la Moussa se fait entendre dès les premières habitations. Chaque jour, ce jeune homme y transforme céréales et autres produits pour les villageois. Mais il y a encore quelques mois, son activité était régulièrement paralysée.
14: Et à un moment, il y avait beaucoup de coupures de courant ici, à Sokoro. Et même, ça grillait même des moteurs chez moi ici. Mon activité s'arrête. Pour avoir de l'argent, même m'occuper de ma famille, ça a diminué. Même pour avoir 1000 francs, je ne gagne pas.
13: Mais depuis quelques semaines, la Moussa dit constater une amélioration. Les coupures sont moins fréquentes et son moulin tourne désormais davantage. Conséquence, ses revenus augmentent.
14: Quand la centrale est venue et qu'il n'y a plus de beaucoup de coupures, toute la journée, je peux gagner 8500 comme ça. Je n'arrive même plus à aller dans mes activités champêtres. Je suis toujours dans le moulin.
13: Voilà, ça c'est capa. À quelques pas de là, même constat. Dans sa boutique, Meyeregué diversifie désormais son activité. Aux produits de première nécessité s'ajoute la vente de boissons fraîches.
15: Il y a des frigos. Le jour que s'il y a le monde, je fais les démarches. Le jour que, bon, comme aujourd'hui, comme ça, il n'y a pas de cérémonie là. Donc, c'est un qui marche. Ça me permet que les marchandises sortent parce que les gens viennent là et veulent ce qui est glacé.
13: L'amélioration de la fourniture en électricité profite aussi à l'école primaire publique de Sokoro. Les cours peuvent désormais se poursuivre dans de meilleures conditions, même lorsque le ciel s'assombrit. Ziekonate est l'un des directeurs de l'établissement.
16: Dans les après-midi, lorsqu'il pleut, les enfants ne peuvent pas exploiter leurs documents parce que la lumière est faible, il fait sombre dans les salles. Avec l'avènement de l'électricité, on n'a plus ce problème qu'il pleuve, que le temps soit menaçant. On a l'électricité en permanence maintenant. On peut continuer à dispenser notre cours correctement au grand bonheur des apprenants.
13: L'école dispose également d'une salle informatique équipée d'une trentaine d'ordinateurs. Plus de 200 élèves pourront ainsi s'initier à l'outil informatique. Abdulaziz Diallo, de retour de Ferke-Sédougou, RFI.
0: Et c'est à Ferke-Sédougou que se termine cette demi-heure d'info africaine, réalisée et préparée avec Laurent Chaffard, Michael Concalves et Sigrid Azeroual. Merci à eux et merci à vous de nous avoir suivis.
1: À demain, Nicolas Sûr. Vous restez avec nous, dans une minute le rendez-vous d'Haïti et des Amériques ou bien une demi-heure d'infos en full day ou encore en portugais. À tout de suite.

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0: Chers auditeurs, auditrices de la radio-télévision Victoire Horizon, nous vous disons bienvenue à suivre votre chère émission Jeune Entrepreneur. Jeune Entrepreneur, c'est une émission du groupe Academia, une émission que vous suivez toujours chaque jeudi à partir de l'heure comme celle-ci. Mesdames et messieurs, ça fait plus longtemps qu'on n'arrivait plus dans ce studio magnifique, de l'RTVH pour vous animer cette émission. C'était à cause de la mort qui nous avait frappés et nombreux d'entre vous savent bien que la femme de notre coordonnateur nous avait quitté, c'était le 30 août dernier. Il s'agit de Madame Kavira Francine Moussoa, épouse, comme je venais de le dire tantôt, à notre coordonnateur, Monsieur Kakule Butsapo Mikael. Jusqu'à présent, nous ne cessons d'adresser nos messages de condoléances les plus sincères à monsieur le coordonnateur du groupe Academia, Kakule Mikael Butsapu. Nous continuons de réitérer nos messages de condoléances également aux quatre enfants qui sont restés élis avec ses trois petites sœurs. Pour me présenter, appelez-moi Faïda Ndondi Rose. Je suis journaliste à la Radio Liberté Butembo. Je suis également membre du groupe Academia. Et pour aujourd'hui, mesdames et messieurs, nous avons voulu vraiment présenter cette émission en mémoire de notre regretté Madame Kavira Francine Moussoa. Et pour aujourd'hui, nous allons écouter ses amis et connaissances, des journalistes, des amis du groupe Academia, des membres du groupe Academia et tout le monde qui a connu Francine Moussoa. Et comme je venais de le dire, nous allons donc écouter différentes personnes dans cette émission. Chacun va donner son message et va nous dire comment il ou elle connaissait Francine Moussoa. Pour me présenter, appelez-moi Faïda Ndondi Rose. Je suis journaliste à la Radio Liberté Butembo. Je suis également membre du groupe Academia. Vite, là, nous allons passer à tous les amis qui nous écoutent maintenant, tous les amis qui connaissaient Francine Moussoa. Nous pensons fort à vous. En premier lieu, je vais accorder la parole à Madame Isabelle Wangaimuka. Elle est journaliste à la radio, plutôt journaliste à la radio-télévision Moto, la Moto TV. Elle est vraiment journaliste à la Moto TV, une télévision sur laquelle Francine avait également travaillé. Madame Isabelle Wangaimuka, vous allez nous adresser votre message. À nos auditeurs, comment connaissiez-vous Francine Moussoa et quel message vous avez à tous les amis et connaissances, à toute la communauté qui la connaissait? Nous vous accordons la parole, madame.
1: Bonjour, messieurs et dames, auditeurs, auditrices de la RTVH. Je suis Kavira Wangaimuka Isabelle, journaliste à Moto TV. Aujourd'hui, je viens rendre hommage à Francine Moussoa qui nous a laissé il y a quelques jours. Et d'abord, Je vais présenter encore une fois mes condoléances à la famille de Francine, à son mari, à ses enfants et à sa famille élargie. C'est une grande perte pour d'abord la famille et pour nous qui avons été ses collègues, nous qui avons travaillé avec elle. C'est vraiment une très grande perte. Et pour toute la communauté de Boutembo, parce que Francine a servi vraiment toute la communauté et son départ, vous l'avez senti, ça a secoué toute la ville. Et ce jour, nous venons lui rendre hommage parce que nous reconnaissons d'elle une femme qui a travaillé au service de la communauté. D'abord comme journaliste, elle a récolté, traité, diffusé les informations, comme c'est ça le travail de journaliste. Et elle a vraiment bien rendu son travail comme journaliste. Elle n'avait pas de complexes, elle n'avait pas de difficultés en tant que femme au foyer. Elle a vraiment travaillé pour le bien de la communauté et former chaque jour la communauté. Elle avait sa caméra pour récolter les images sur le terrain. Et après le terrain, elle-même, elle venait, elle monte ses éléments, elle diffuse. C'était vraiment une femme journaliste et complète, comme je peux le dire en fait. Et aujourd'hui, le départ de Francine, en tout cas, on ne sait pas les complets. Et je pense que c'est là où on a toujours dit que tout le monde est unique à son genre. Ça, je le reconnais. Francine était une femme aux multiples talents. Et avoir beaucoup de talents ne faisait pas d'elle une femme orgueilleuse. Non, elle était toujours simple. Et d'ailleurs, elle voulait aussi encadrer les autres. Donc, quand quelqu'un voulait présenter les besoins d'apprendre, elle était vraiment disposée à apprendre à quelqu'un. En tout cas, c'était une femme, je ne sais pas comment on l'a décrit, c'était une femme bien quoi. Et comme maîtresse des cérémonies, elle a vraiment laissé des empreintes. Et c'est un peu difficile encore pour moi de le dire ou de commenter cela, parce qu'au moins les gens qui l'ont vu animer des manifestations, des mariages, a fait beaucoup de manifestations. Elles peuvent témoigner aussi à leur tour de ce que Francine était. Et aujourd'hui, vraiment, je n'ai pas beaucoup à dire. Nous sommes encore choqués. C'est un choc que nous ne savons pas guérir comme ça. Et même si on dit que le temps guérit tous les maux, je pense qu'il y a des séquelles qui vont nous rester parce qu'elle est partie très vite, vraiment très vite, à un âge où on s'y attendait le moins. Et d'ailleurs, on ne pouvait pas penser à ça. Sa nouvelle, sa disparition, ça nous a vraiment choqués. Et c'est difficile vraiment pour nous de comprendre. C'est difficile pour nous de comprendre. Mais on dit que la volonté de Dieu, bon, elle s'accomplit quand Dieu le veut. Et c'est pour cela que nous disons vraiment merci à Dieu pour sa vie. Mais nous recommandons également sa famille à Dieu parce que ce choc, je sais que c'est eux, c'est sa famille qui doit les ressentir plus que nous tous. Les maris avec des enfants, les enfants qui se retrouvent sans leur maman. En tout cas, ce n'est pas facile. Et aujourd'hui, bon, nous disons merci à Dieu pour la vie de Francine, parce que sa vie nous a enseigné et son départ aussi nous a enseigné. En fait, on ne pouvait pas penser qu'à un tel âge, bon, bien sûr, il y a des gens qui meurent, mais parce que sa vie nous a enseigné et son départ aussi nous a enseigné. En fait, on ne pouvait pas penser qu'à un tel âge. Bon, bien sûr, il y a des gens qui meurent, mais en tout cas, Dieu a

Et là, je l'avais connue à la RTVH, quand j'étais encore stagiaire aussi. J'étais en train d'apprendre. Et elle aussi apprenait, bon, pas après, je peux dire elle apprenait, mais elle exerçait déjà dans l'animation des émissions. Et vraiment, avoir les débuts de Francine comme animatrice, c'était une femme qui était déjà ambitieuse. Une femme qui dirigeait un groupe de jeunes qui aimaient la culture. Et tu sentais en elle qu'elle avait un leadership qu'elle exerçait sur ces jeunes. Et un leadership qu'elle exerçait dans son émission même. Donc tu sentais en elle qu'elle ne voulait pas faire les choses à moitié, quoi. Donc elle voulait faire les choses bien. Et son émission là, ça a vraiment cartonné. Ça a vraiment cartonné à Butembo, même pour les jeunes des environs de l'époque. Si vous demandez l'émission des Horizons Victorieux, en tout cas les jeunes connaissent cette émission et connaissaient la voix de l'animatrice. Et après, elle est venue faire les sciences de l'information et de la communication à l'UAC. Elle a fait ses études, toujours remarquable, d'abord par sa façon d'être, comme elle sortait de l'ordinaire, elle n'était pas comme toutes les filles. Les gens qui l'ont connue les savent. Et après ses études, elle a exercer maintenant la profession de journaliste. Et nous avons commencé avec elle à la Moto TV. Je me rappelle la première rencontre pour commencer la télé, car le père recteur à l'époque, le père Wilfried Tshibanda, nous avait appelés. Nous étions deux dans son bureau. Moi, j'étais enceinte et Francine avait son bébé à la main. Alors le père qui nous pose la question, mais dans votre état-là, est-ce que vous saurez travailler? Et on avait dit à l'unanimité qu'il n'y avait pas de frein à ça. Et bon, heureusement, on a su l'éprouver. Et Francine qui avait son bébé, vraiment, elle venait fraîchement de se marier. Et c'était son premier enfant, Ellie, qui avait son bébé à la main. Il a dit au père, nous allons vraiment rendre service de qualité, ne vous en faites pas, père. Et comme la télé, c'était quelque chose de nouveau pour nous, même si, bon, moi j'avais quelques notions, mais on se disait quand même, on avait un peu peur, est-ce qu'on va s'en sortir? Et heureusement, on a pu s'en sortir. Et quand on sortait de la rencontre avec les pères, on s'est concerté un peu à l'extérieur, on s'est dit, bon, en tout cas, nous devons faire quelque chose de bien. Et nous devons être aussi à la hauteur parce qu'il y aura d'autres personnes qu'on va recruter. Il ne faudrait pas que notre statut nous empêche de travailler. Et vraiment, on a fourni des efforts. Et je peux vous rassurer que nous l'avons fait. Ça s'est bien passé. Et il a été en mesure de le faire avec son bébé. Il allait sur terrain avec son bébé. Il filmait avec son bébé. Il écrivait même avec son bébé. Et elle faisait presque tout avec les bébés. En tout cas, il n'y avait pas de frein à ça. Et je me rappelle vraiment d'une femme avec qui on a passé un bon temps, vraiment un bon temps à la rédaction. On se rappelle beaucoup des histoires, des souvenirs. C'était vraiment une rédaction mouvementée, hein, car on commençait la Moto TV. Il y avait des jeunes ambitieux, il y avait des chefs conscients, des chefs conscients du travail, et vraiment, c'était bien. En fait, c'était bien. La Moto TV, elle a bien décollé, et on a fait de nous ce que nous sommes vraiment. Et Francine, elle était parmi les femmes qui voulaient vraiment faire leur travail, et bien le faire, pas faire le travail à moitié. Et c'était une femme qui voulait toujours apprendre et améliorer, s'améliorer chaque jour. Et voilà, la vie au travail, c'était vraiment une belle vie à l'époque. Et on était vraiment dans une ambiance de fraternité. On n'a pas eu de problème pour dire qu'on peut dire, bon, on a eu des conflits, on a eu non, même si ça ne manque pas, mais quand même, c'était une ambiance de fraternité qu'on vivait à l'époque. Et vraiment, j'ai gardé d'elle des très, très, très bons souvenirs. C'est pourquoi sa perte nous a vraiment bouleversés. Elle a eu tous ses enfants pendant qu'elle travaillait. Il y avait seulement le premier enfant qu'elle a eu avant, mais tous les autres, elle

0: les a eues pendant qu'elle travaillait et ça n'avait jamais fait de frais. Elle nous disait à chaque fois qu'elle animait des mariages de journalistes que voilà, aller se marier ou se marier ne peut pas faire objet de frais pour une femme de travailler. Et c'est là qu'elle le disait même aux époux des femmes journalistes pendant les cérémonies de mariage. Et elle avait vraiment un souci que la femme travaille, que la femme ne reste pas à la maison, que les mariages ne puissent pas, comment dire, empêcher à une femme de travailler. Elle avait vraiment ces grands soucis. Et moi, je me dis qu'elle était une grande défenseuse du droit du travail pour la femme. Oui, c'est ce que je retiens. Parce qu'il arrivait des fois où on pouvait se décourager, on s'est dit, bon, avec telle situation, je me sens dans l'incapacité, ou alors, elle était toujours là pour nous encourager, en tout cas. Et bon, on a vécu ensemble, nous disons merci vraiment pour sa vie, et nous disons merci pour l'avoir rencontrée vraiment. C'était une belle personne aussi sociale. Dans les sociales, elle était toujours là. Quand on est malade, elle est là. Quand on est dans une situation qui demande d'être assistée, elle est là. Et vraiment, son départ, nous ne savons pas encore l'accueillir. Et il nous arrive aujourd'hui à la rédaction de nous dire, c'est vrai qu'elle est partie, donc on ne la reverra plus jamais. Plus jamais vraiment. Et ça nous touche. On se rappelle de l'ambiance de l'époque, on se rappelle de ses blagues, on se rappelle de ses chansons, on se rappelle vraiment de tout ce qu'elle aimait, de tout ce qu'elle faisait. Et ah, on regrette de l'avoir perdue. Mais on rend quand même grâce à Dieu parce que c'est lui le maître des temps et des circonstances. Voilà tout ce que je peux dire. Une femme bien que M. Michael a perdue vraiment. Je pense que lui aussi, il le sent. Il doit souffrir maintenant pour avoir perdu sa femme. Et nous lui adressons encore nos condoléances, sincèrement, nos condoléances. Et c'était une femme qui nous disait, bon, voilà, vous arrivez sur terrain où vous allez quelque part dans un terrain qui demande l'intervention de mon mari. N'hésitez pas de l'appeler. Elle nous a mis en contact avec son époux. C'était vraiment, c'est devenu une famille, quoi. En tout cas, on a perdu une consœur, mais on a perdu aussi une personne qui nous a attachés à sa famille. Voilà pourquoi on ressent aussi la douleur pour son mari d'avoir perdu sa femme et pour ses enfants que nous connaissons tous d'avoir perdu leur maman. En tout cas, c'est pénible. C'est vraiment pénible, mais nous avons confiance à Dieu, lui qui est le Dieu des orphelins, le Dieu qui s'occupe des vulnérables. Il va vraiment s'occuper de ses enfants que nous lui confions. Merci. Et c'est tout ce que je peux avoir à dire.
1: Merci beaucoup, Madame Isabelle Wangaimuka, pour votre intervention. Nous allons vite là céder le micro à Babacar Karvi Kwakasereka. Il est également journaliste à la radio télévision Étoile de l'Est, RTEE. Il était aussi vraiment un ami à Francine Moussoua. Et il a également un message au cours de cette émission.
2: Oui, merci beaucoup pour la parole. C'est vraiment un hommage que je rends à Kabira Moussoua, à Francine. Un rideau qui est tombé pour une actrice. Mais la pièce continue pour nous qui sommes encore vivants. Par mon nom, je suis Babacar Vikwakasereka. Suis collègue chroniqueur à la RTVH, à la regrettée Moussoua. Tous sommes ressortissants de l'ICAB, actuellement qu'on appelle l'UAC. Il est des textes qu'on écrit avec de l'encre et d'autres qu'on écrit avec les cœurs qui saignent. Celui-ci appartient à la seconde catégorie, c'est-à-dire les textes qu'on écrit avec les cœurs qui saignent. Parler de la regrettée Kabira Moussoua Francine au passé, c'est encore difficile pour nous qui restons encore vivants, car ce souvenir est si frais, si vivant, qu'on a l'impression qu'elle va pousser la porte de la rédaction de plusieurs médias d'une minute à l'autre, son cahier de préparation sous les bras, avec son sourire discret. Aujourd'hui, je voudrais pendant quelques minutes, non pas pleurer, mais témoigner du parcours d'une consoeur, d'une camarade d'école, d'une âme, Kavira Moussoa Francine. Ce qui nous liait plus que la RTVH où nous avons œuvré ensemble, c'était notre école. Nous étions tous deux ressortissants de l'Institut supérieur Emmanuel Dalzo de Boutembo Iseab, aujourd'hui devenu Université de l'Assomption au Congo UAC. Cette même école de communication qui nous a appris la noblesse de ce métier, le journalisme, la communication. À l'ICEAB, on nous a enseigné les trois missions du journaliste: informer, former et divertir. Kavira Moussoa Francine et moi, Babacar Vikwa Kasereka, sans nous concerter, nous nous étions partagé la tâche. C'était notre contrat tacite avec nos auditeurs. Elle, Kavira Moussoa, elle avait choisi la partie la plus exigeante, formée. Elle s'intéressait plus à la culture générale, à caractère scientifique. Pas une culture de divertissement facile, non. Moussoa voulait faire réfléchir. Son émission, c'était notre génie en herbe locale. Elle aimait, Moussoa, mettre les jeunes intellectuels au défi, leur poser des questions qui les obligeaient à ouvrir des livres, à réfléchir, à se cultiver. Pour elle, c'est-à-dire pour Moussoa, un jeune qui ne réfléchissait pas était un jeune qui se perdait. Moi, Babacar Vikwa, que vous écoutez à pareil temps, j'avais choisi l'autre émission, divertir et informer. Ma chronique et mes éditions, c'était quelque chose de bon. Surtout pour ma chronique, c'était de la musique. Les chansons qui ont cartonné avec de fameux slogans comme Zilizo Vuma. Des chansons qui faisaient trémousser ou qui font trémousser les auditeurs ou l'auditoire. Qui leur donne les sourires après une journée difficile. C'est vrai, on était complémentaires. Moussoa faisait travailler les méninges. Moi, je faisais danser les pieds. Et souvent, après nos émissions, on se retrouvait et on se taquinait. Ah, tes jeunes intellectuels ont-ils trouvé la réponse aujourd'hui? Mais là, c'est elle. Et je lui répondais: et tes auditeurs ont-ils bien dansé sur la dernière émission des Zilizo Vuma? C'était ça notre complicité des chroniqueurs à la radio-télévision Victoire Horizon RTVA 3.0 FM. Beaucoup connaissaient la journaliste culturelle. Peu connaissaient la femme polyglotte et ouverte sur le monde. Nos souvenirs les plus frais sont ceux en dehors de la radio même. Quand je la rencontrais avec son époux, Maiko Wutsapu, on changeait de langue souvent. On passait en anglais ou en English language. Car nous étions membres du même club des anglophones à ville de Boutembo. Dans ce club, Francine n'était plus la chroniqueuse sérieuse que je connaissais. Elle était une participante joyeuse qui aimait débattre, qui n'avait pas peur de se tromper pour apprendre. Elle parlait en anglais avec un accent qui lui était propre, mais avec une assurance qui forçait le respect. Elle nous disait que l'anglais, c'était la langue qui ouvrait le monde. Voir Francine Moussoa à côté de son époux, c'était voir une femme accomplie, soutenue, heureuse. C'est de voir l'équilibre entre la femme de micro et la femme de foyer. Et aujourd'hui, cette femme accomplie n'est plus là. Comme on nous l'a appris à l'ICEAB, la terre est une scène. Chacun de nous est un acteur, une actrice. Nous avons signé un contrat avec nos spectateurs, nos auditeurs, pour les informer, pour les former et pour les divertir. Un contrat qui ne prend fin qu'à notre mort. Le rôle de Kabira Mousso à Francine a pris fin. Le rideau est tombé pour elle. Son acte est terminé. Et elle a joué avec brio, avec dignité, avec professionnalisme. Elle a formé des jeunes quand d'autres les distrayaient avec des futilités. Elle a fait réfléchir quand elle était plus facile de faire rire. Elle a laissé une trace indélébile dans l'histoire de la RTVH et d'autres médias comme Moto TV, comme la RTEE et dans l'histoire culturelle de la ville de Boutembo et ses environs. Alors, que nous reste-t-il, nous qui restons encore sur cette scène? Il nous reste à continuer la pièce, à honorer notre part du contrat, à continuer de former et de divertir nos spectateurs jusqu'à ce que notre propre rideau tombe à son tour. C'est le plus bel hommage que nous puissions lui rendre. Adieu, concert Kabira Mousso à Francine. Adieu, camarade de l'UCEAB, camarade de l'UAC. Adieu, membre émérite du club des anglophones de Boutembo. Merci pour les génies en herbe qui ont réveillé notre jeunesse. Merci pour la rigueur. Merci pour l'amitié. Que ton âme repose en paix. May your soul rest in peace, dit Francine Moussoa. C'est par là que nous bouclons notre mot envers notre bien-aimé Kabira Moussoa, une femme avec qui nous avons trop partagé, nous avons beaucoup partagé. Merci beaucoup.
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1: Mesdames et messieurs, merci à vous tous qui nous avez suivis de partout. Vous avez à dire au sujet de l'émission, vous avez un message à adresser au groupe Academia. Nous sommes au 09 90 56 26 95. 09 90 56 26 95. Voilà le numéro que vous pouvez contacter pour nous atteindre. Mesdames et messieurs, c'est vraiment la fin pour aujourd'hui, la fin de votre émission Jeune Entrepreneur de ce jeudi 24 septembre 2026. Merci à vous tous de nous avoir suivis de partout. Faïd Andonde Rose, c'est moi qui vous ai présenté cette émission pour aujourd'hui. Nous vous fixons un prochain rendez-vous. Ce sera le jeudi prochain. Portez-vous bien. Au revoir.
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3: Auditeurs, auditrices, l'RTVH, bienvenue à l'écoute de ces communiqués de l'Université officielle de Rwenzori. L'Université officielle de Rwenzori porte à la connaissance des anciens et nouveaux diplômés d'État, ainsi que les diplômés AD des ITEM et IM, que les inscriptions pour l'année académique 2026-2027 ont déjà débuté et se poursuivent tous les jours ouvrables de 8h juste à 15h30 à la paritora centrale de ce complexe administratif situé sur le boulevard Nyamwisi, route aérodrome Rwanda, quartier Kitulu numéro 4. L'IOR organise les recherches scientifiques, les enseignements théoriques et pratiques dans les filières, mentions et domaines ci-après. Domaine des sciences de la santé, filière de la santé publique avec 3 mentions, épidémiologie, management des politiques et systèmes de santé, santé, environnement et développement durable, filière des sciences bucco-dentaires, domaine des sciences psychologiques et de l'éducation, filière des psychologies avec 3 mentions, psychologie clinique, psychologie du travail, psychologie scolaire, filière des sciences de l'éducation avec 2 mentions, pédagogie scolaire, administration et planification de l'éducation, filière de l'éducation à la paix, domaine des sciences économiques et de gestion, filière des sciences de gestion avec comme mention gestion financière, filière des sciences économiques avec comme mention économie de développement, filière d'informatique de gestion avec comme mention informatique appliquée à la gestion des entreprises, domaine des sciences et technologies, filière de biologie, gestion de l'environnement, géologie. La préparatoire pour les candidats qui fréquenteront le génie, filière de génie électrique, génie civil ou ingénierie des systèmes de transport routier, structures et ouvrages à et ouvrages d'art hydraulique et construction hydraulique, filière de génie informatique, filière de génie électronique, domaine des sciences juridiques, politiques et administratives, filière des sciences juridiques avec comme mention droit public, droit économique et social, droit privé et judiciaire, droits humains, filière des relations internationales, filière des sciences politiques et administratives, avec comme mention sciences politiques et sciences administratives et management, domaine des sciences de l'homme et de la société, filière de communication appliquée, avec comme mention presse, information et communication publique, communication stratégique des organisations, filière d'anthropologie, filière des études des genres, filière des études des genres, en partenariat avec l'école de genre de l'université de Goma, filière des sociologies. Les éléments du dossier sont les suivants et doivent être fournis au complet dans une farde à tringles. Les bulletins d'inscription à l'IU.

0: scolaire est retiré au service des inscriptions de l'université, photocopie du diplôme d'État pour les anciens diplômés ou son équivalent pour les étrangers, photocopie de la revue de l'inspection pour les nouveaux diplômés, photocopie des bulletins de 3e et 4e secondaire ou bulletins de 5e et 6e sous ancienne appellation, attestation de naissance, attestation de nationalité, attestation de mariage ou célibat, attestation de bonne vie et mœurs, attestation d'aptitude physique signée par un médecin d'État, 6 photos passeport des mêmes tirages, photocopie de la carte d'identité recto verso sur la même page, les curriculum vitae. Pour tout autre renseignement, contactez la paritora centrale de l'IOR qui vous souhaite la bienvenue dans ces hauts lieux du savoir. Fête à Butembo, le 7 juillet 2026, c'est le secrétariat général académique de l'IOR, Dr Mboussa Maombi Masinda, professeur associé à Parafé. Et voilà, c'est tout pour ce carnet de communiqués. Merci de l'avoir écouté.
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10: Madame, messieurs, bonsoir et bienvenue à l'écoute de notre journal des 18h30. Donc voici les titres. La République démocratique du Congo exige l'application des accords de paix pour mettre fin aux conflits armés dans l'est du pays. Recommandation portée à la 80e Assemblée générale des Nations Unies à New York.
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10: Le gouvernement congolais, à travers les ministères de l'Agriculture et de la Sécurité alimentaire, a procédé ce jeudi à la distribution de 200 tonnes de semences aux agriculteurs à Lourdes.
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10: Les députés nationaux Katembo Kamberetade et Kamba Lemoisa Alexandre intensifient leur campagne de sensibilisation contre la maladie à virus Ebola en territoire de Lubero. Ils ont remis plus de 700 gels hydroalcooliques et 60 thermoflash.
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10: À la présentation, je suis Martin Lekou. La mise en onde est assurée par Gracia Kasereka. La République démocratique du Congo exige l'application des accords de paix pour mettre fin aux conflits armés dans l'est du pays. Cette recommandation a été portée mercredi 23 septembre à la tribune des Nations Unies à New York par la première ministre Judith Suminwa Tuluka, représentant le président Félix Tshisekedi. Elle a dénoncé la guerre d'agression du Rwanda à la Croix, la question des FDLR, Force démocratique pour la libération du Rwanda, ne peut plus servir de prétexte au maintien des troupes rwandaises sur le territoire congolais. Elle a cité notamment les protocoles signé en mai 2026, prévoyant leur désarmement, démobilisation et cantonnement en vue de leur rapatriement et de leur dissolution. La chef du gouvernement congolais a appelé à passer des engagements aux actes concrets. Judith Soumignon est dans cet extrait choisi par RTVH.
15: La République démocratique du Congo a choisi la voie de la diplomatie sans jamais renoncer à ses droits. L'accord de paix signé à Washington le 27 juin 2025, les engagements pris dans le cadre du processus de Doha et la feuille de route harmonisée de l'Union africaine ont ouvert des perspectives que nous soutenons avec constance. Je salue l'engagement des États-Unis d'Amérique, de l'État du Qatar, de l'Union africaine, des facilitateurs africains des partenaires régionaux et de tous ceux qui œuvrent sincèrement au rétablissement de la paix. Cependant, nous devons à la vérité de reconnaître que pour des millions de Congolais, cette paix demeure encore une promesse. La résolution 2773 du Conseil de sécurité a pourtant tracé une voie sans ambiguïté. Elle exige la cessation effective des hostilités, le retrait des forces rwandaises du territoire congolais, la fin de tout soutien au groupe armé. Mais nous n'attendons pas de nouveaux textes pour remplacer ceux qui ont été adoptés. Nous attendons leur exécution.
10: Et la déclaration du président américain à la tribune des Nations Unies sur la fin de la guerre entre la RDC et le Rwanda est en totale contradiction avec la réalité sur le terrain. Donald Trump s'illustre par la diplomatie de la signature que par des actes concrets, de l'analyse du chef des travaux Rigen Mouessi, enseignant en faculté des sciences sociales, politiques et administratives à l'Université catholique de Graben en ville de Butembo. Il évoque comme indicateur la reprise des affrontements entre les forces gouvernementales et les rebelles de l'AFC-MV3. Rigen Mouessi estime d'ailleurs que les deals de Washington peinent à faire taire les armes parce que les acteurs ne sont pas sur la même longueur d'onde et que seuls les médiateurs américains semblent en avoir tirer profit. Ces propos ont été recueillis par Providence Bureau.
0: Venant du président américain, ces propos ne tombent pas à fait. C'est l'engage qu'il a tenu déjà au lendemain de la signature de l'accord de Washington. Seul le président américain croyait à ce processus de Washington. Je dirais que le président Trump fait la diplomatie de la signature. Je crois que les amis de RI peuvent me corriger. Je pense aussi qu'il est en train de tenir une communication purement intérieure, électoraliste. Le fait que l'accord a été signé à Washington sous l'égide de Donald Trump, c'est déjà un succès pour Donald Trump. Et selon lui, à la signature, les conflits déjà réglés. C'est ce que j'entends par la diplomatie de la signature. Et pendant ce temps, il est en train de faire passer un message qui communiquerait sur son bilan, quand on sait déjà que les élections de mi-mandat sont en train d'approcher. Donc voilà un peu la double posture dans laquelle je situe le message du président Trump. Pourquoi les deals de Washington peinent à faire taire les armes? Justement parce que les acteurs ne mettent pas sur la même longueur d'onde. Ici, nous voyons les belligérants, la RDC contre le Rwanda, sous la médiation ou la facilitation de Washington. Donc tous les trois acteurs n'ont jamais été d'accord. Parce que je vous dis, même à la signature, on a vu une hypocrisie entre les belligérants.
10: Plus de 6000 personnes ont été victimes des violations et d'atteintes aux droits humains en République démocratique du Congo au cours des 6 premiers mois de l'année 2026. Ces chiffres ressortent du rapport semestriel du Bureau conjoint des Nations Unies aux droits de l'homme. Les provinces affectées par les conflits armés concentre le plus des cas de ces violations que nous présente ici Prosper Bourou.
9: De janvier à juin 2026, le BCNIDH a recensé 2996 violations et attentes aux droits humains et a fait 6189 victimes en RDC. Les provinces touchées par les conflits armés représentent l'essentiel de ces chiffres avec 2607 violations et attentes pour 5032 victimes. Dans l'est du pays, le rapport fait état de la persistance des violences liées aux affrontements armés. Le BCNIDH relève notamment des exactions attribuées à l'AFC-M23 ainsi qu'aux ADF et à d'autres groupes armés locaux. Le rapport documente également 267 cas de violences sexuelles liées au conflit et a affecté 401 victimes, principalement des femmes et des enfants. À ces chiffres s'ajoutent 31 violations du droit international humanitaire visant notamment des civils ainsi que des infrastructures protégées, dont des écoles et des établissements de santé. Le BCNIDH souligne par ailleurs que la baisse de 10% du nombre de violations par rapport au semestre précédent ne signifie pas nécessairement une amélioration de la situation. Les difficultés d'accès à certaines zones et les contraintes de documentation peuvent notamment influencer les données recensés au total. Ces chiffres dressent le bilan d'une situation dans laquelle des milliers de personnes continuent de subir les conséquences des violations des droits humains, particulièrement dans les zones affectées par les conflits. Les zones et les contraintes de documentation peuvent notamment influencer les données recensées au total. Ces chiffres dressent le bilan d'une situation dans laquelle des milliers de personnes continuent de subir les conséquences des violations des droits humains, particulièrement dans les zones affectées par les conflits.
10: Lié au centre d'adaptation et de production des semences améliorées, CAPSA Lotu dans les territoires des Lubero en province du Nord Kivu. Les représentants du ministre d'État Muindo Nzangi Butondo, ingénieur Ija Sikiolo, a indiqué que cette dotation traduit l'engagement du gouvernement à accompagner les agriculteurs pour lutter contre l'insécurité alimentaire. Il est dans cet extrait choisi par RTVH.
12: Donc nous avons différentes spéculations que nous sommes en train de distribuer pour la grande saison agricole ici. Nous avons les semences de haricots, semences de pommes de terre, semences de maïs, soja et puis arachides. Mais aussi à cela nous ajoutons maintenant la distribution des semences de cultures pérennes, les cafés, les cacao, les bananiers et les palmiers à huile. Après cette étape, nous allons continuer à faire le suivi et évaluer la campagne agricole actuelle pour que les agriculteurs bénéficiaires des semences que le gouvernement a disponibilisées à travers le ministère de l'Agriculture et Sécurité Alimentaire et aussi avec l'inspection provinciale, nous aurons effectivement à suivre la conduite de toutes ces spéculations au niveau des champs des agriculteurs. La campagne agricole en cours et avec le concours du gouvernement, les semences que nous avons pu distribuer doivent être mises à terre afin d'éradiquer l'insécurité alimentaire dans nos différents ménages.
10: Les bénéficiaires de ces semences sont une trentaine de coopératives agricoles venues des territoires de Lubero et Beni ainsi que des villes de Butembo et de Beni. Cette distribution s'inscrit dans la politique de vulgarisation et de promotion de cultures pérennes prônée par Muindo Nzangi. Pour les bénéficiaires, cette dotation répond à un besoin réel des agriculteurs de la région. L'occasion pour eux de remercier le gouvernement pour ses initiatives en faveur des paysans. On les écoute tour à tour.
16: Je me sens tellement heureux d'être parmi les gens là qui ont réussi cette semence à provenance du gouvernement congolais. C'est juste un besoin que nous avions, nous comme la population du territoire de Beni. Et voilà qu'aujourd'hui le gouvernement vient de songer pour nous. Donc déjà là, nous avons déjà préparé les sols, les champs sont déjà prêts. Et raison pour laquelle déjà, nous avons maintenant une semence que nous allons essayer à... Nous arrivons dans notre milieu, nous allons essayer à distribuer cette semence aux différents membres de notre fondation.
17: Ah, nous nous sentons bien. C'est un sentiment de satisfaction à notre égard comme inspecteur de l'agriculture territoire de Lubero, parce que avec ces besoins répondus par les ministères, nous disons vraiment merci et encore merci pour cette intervention dans le cadre de la relance économique au niveau du territoire de Lubero, tout en sachant que la filière semencière, elle est complexe. Avec ce qui a été réalisé par les ministères, c'est une des réponses à la préoccupation pour les semences de la pomme de terre. Et c'est à cette occasion que nous renouvelons encore une fois notre sentiment de satisfaction à l'égard du ministre pour sa bravoure.
10: Les députés nationaux Katembo, Kambere, Tade et Kambale Mouassa Alexandre intensifient leur campagne de sensibilisation contre la 17e épidémie de la maladie à virus Ebola en territoire de Lubero. Ce mercredi, les deux élus du Nord Kivu auraient mis un lot de plus de 700 gels hydroalcooliques et 60 thermoflash aux zones de santé de Moussienene et de Lubero. Ces kits de prévention sont destinés aux structures sanitaires et aux établissements scolaires de ces deux zones concernées. Selo Katembo Tade revient sur la motivation de cette dotation au micro de notre confrère de RTPA.
18: Nous sommes venus rencontrer les IT qui sont à pleine formation sur la prévention et le contrôle des infections dans le cadre de la lutte contre la maladie à virus Ebola. Notre présence a été d'appuyer la sensibilisation en remettant quelques gels hydroalcooliques et quelques thermoflashs aux structures sanitaires, mais aussi aux écoles de la sous-division de Lubero 1, où nous avons remis aussi quelques thermoflashs qui vont servir dans quelques écoles. La maladie à virus Ebola est une réalité. Elle est en train de tuer. Nous devons nous prévenir par le lavage de mains, le contrôle de la température, et nous abstenir de la salutation par la main. Et au niveau des écoles, nous avons vraiment besoin de moyens pour que chaque école puisse avoir de lave-main, mais aussi lutter contre la résistance, c'est-à-dire les gens qui refusent la maladie, ce n'est pas ça le traitement. Mais aussi, quand nous trouvons ceux qui propagent des rumeurs, de fausses informations, les infodémies sur la maladie, ce n'est pas ça non plus le moyen de nous prévenir contre la maladie.
10: Le lot de gel hydroalcoolique et thermoflash a été réceptionné par le médecin chef des zones de santé de Moussienene, docteur Blaise Keouk, et par la chef de la sous-division éducationnelle Lubero 1, Kavira Kamoua Devote. Tous deux ont salué l'implication des députés Katembo Kamberetade et Kambale Mouassa Alexandre dans la lutte contre la maladie à virus Ebola. On écoute tour à tour les docteurs Blaise et Kamoua Devote au micro d'Emmanuel Siavou.
19: Vu le contexte épidémiologique actuel dans la zone de santé de Moussienene, ces deux élus sont venus appuyer certaines interventions menées dans la zone de santé par rapport à la prévention de la maladie à virus Ebola. Nous avons bénéficié de 25 thermoflashs qui vont contribuer au screening des personnes qui arrivent dans certains établissements de soins de santé. Mais au-delà de cela, nous avons bénéficié aussi de 4 SAR gels.
20: Vraiment, nous avons une très grande joie d'avoir reçu nos honorables députés Alexandre Mouassa et honorable Tadé qui nous ont fait une visite surprise. Notre joie a été doublée par la réception de 10 thermoflash et 100 pièces de gel hydroalcoolique pour le bien de nos écoles qui sont aujourd'hui sous la menace de la maladie à virus Ebola.
10: Ce qui nous mène à la fin de cette édition du journal. Madame, messieurs, merci de l'avoir écouté. Ciao.

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2: Mesdames et messieurs, merci. Surtout bonsoir de partout. Vous captez RTVH et nous vous inquiétons ce nouveau carnet des sports. Je suis Richard Kakoulé Maliro à sa présentation. Comme vous le savez, mesdames, messieurs, on joue déjà les derniers instants de la première période de la, ou encore du match RDC contre la Guinée équatoriale. Match comptable pour les éliminatoires de la CAN Pamoja 2027. Et pour le moment, les Léopards mènent au marquoir 1-0 grâce à une superbe tête bien convertie par les capitaines de l'équipe Chassène Pimpa sur une balle arrêtée des. Et beaucoup les Léopards ainsi repartent à la reconquête d'une nouvelle qualification pour la phase finale de la Coupe d'Afrique des Nations. Et pour cette édition Pamoja 2027, il s'agit vraiment d'une affiche qui promet un nouveau brin de fer entre les deux sélections. Il faut aussi les dire qu'à quelques heures de l'entrée à liste de la RDC dans ses préliminaires, Sébastien Desabre a apporté des précisions sur la situation administrative des nouveaux joueurs appelés chez les Léopards face à la Guinée équatoriale. Les sélectionneurs congolais a en tout cas un compté sur plusieurs nouveaux visages en cello. Sur plusieurs nouveaux visages, alors que certains attendaient encore la validation de leur éligibilité. À conférence de presse mercredi à Kinshasa, à la veille, bien sûr, du rendez-vous face à cette sélection, Sébastien Desabre s'est montré rassurant concernant les démarches en cours. Et puis, l'autre actualité, c'est que, mesdames, messieurs, pour cette rencontre, le ministre des Sports et Loisirs, Didier Boudimbou, a appelé les supporters congolais qui n'ont pas disposé des billets à ne pas se rendre au stade des martyrs. Le ministre a vraiment réitéré que seuls ceux qui ont eu leur billet pourront se rendre au stade pour suivre en direct les matchs RTC Guinée au stade des martyrs. Pour rappel, la CAF avait déjà exigé celles 20 000 supporters au stade après, bien sûr, que ces stades soient parmi les stades non homologués pour cette rencontre. Une décision que la CAF a rappelée à quelques heures seulement de ces rendez-vous. Et rentrons maintenant au niveau local, mesdames, messieurs, parlons de cette actualité. Les gouverneurs militaires du Nord-Kivu, le général-major Évariste Somo Kakule, a démenti dans une correspondance signée mercredi à l'administration, ou encore a démenti l'admission à titre posthume du jeune cycliste Miguel Mansaï-Saï à l'entre national des héros nationaux Kabila Lumumba à travers ce projet Pedal of Peace qui visait à relier Goma à Rabat au Maroc à vélo. Le jeune homme est salué par l'exécutif provincial comme un symbole des courages et un ambassadeur des lapins. Nous parlons aussi basketball, mesdames, messieurs, pour chuter dans ces carnets des sports, alors que les derniers billets pour les quarts de finale de la Coupe du Congo de basketball ont été décrochés mercredi dernier, avec notamment la qualification du BC Barry de Beni qui s'est imposé face au BC Kabono de Bukavu sur les scores de 78-71. C'est jeudi, il s'est agi d'une journée, sa balle au panier qui a été bien sûr vécu au gymnase de Kinshasa avant que les baskets ne reprennent C3 ce vendredi avec 4 affiches d'écart. J'allais parler des 4 affiches, mesdames et messieurs, d'écart des finales qui promettent de belles confrontations. Déjà en terre, Mwangaza de Kolwezi recevra Bahari de Beni avant le deuxième choc qui opposera à 13h Onatra à Génération Espoir, et plus tard à 15h juste, ça sera le tour des Molokai de recevoir Marie Apollo. Saint-Louis avant le dernier rendez-vous des 17h juste entre Terreur et Chausseport. Vous l'avez constaté, nous sommes à la fin de cette chronique sportive. Merci à vous toutes et à vous tous qui l'avez suivi. Richard Malheureux, j'étais à sa présentation. On se retrouve tout à l'heure à 19h45. Bien sûr, ça sera déjà avec les résultats de ces matchs RDC contre la Guinée.
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2: Mesdames et messieurs, encore une fois, bonsoir et surtout bienvenue à la lecture de ces nouveaux communiqués qui venaient de tomber sur la table RTVH. Eh bien, c'était communiqué nécrologique au programme des obsèques de Léana Imani Kisokolo, fille de Ismaël Kabuyaya Kisokolo et Fura Mitavo Dorcas Kisokolo. Jeudi 14 septembre, à partir des 18h, juste, veille mortière au domicile familial à Kihinga, référence résidence au PDG Alpha. Vendredi 25 septembre, à 10h à 11h30, culte de consolation à l'église Sebze pour Ligosta Emigel. Et de 11h30 à 12h, juste, ça sera le retrait d'Icor à la morgue de l'hôpital de Kitatumba. À 12h, juste, départ pour l'enterrement au cimetière familial à Moussinda Kahandu. Et puis à 14h, juste, ça sera le retour à la maison familiale à Kihinga pour des consolations. Voilà, c'était le programme des obsèques de la fille Léana Imani Kisokolo, la fille d'Ismaël Kabuyaya, journaliste, ainsi journaliste et bien sûr actuel directeur provincial des archives nationales à République démocratique du Congo de la province
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15: Dernière session d'actualité sur nos antennes à 19h30 à Butembo, il est l'heure du journal. Au sommaire de cette session d'actualité, la République démocratique du Congo qui accuse le Rwanda de se servir de la question des FDLR pour prétexter le maintien de ses troupes sur le territoire congolais. Elle recommande l'application des accords de paix pour mettre fin aux conflits armés dans l'est du pays.
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15: Et puis distribution de 200 tonnes de semences des pommes de terre aux agriculteurs de Butembo, Beni et Lubero, un appui du gouvernement congolais à travers le ministère de l'Agriculture, visant ainsi à lutter contre l'insécurité alimentaire dans la province du Nord Kivu.
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15: Et puis plus de 700 gels hydroalcooliques et 60 thermoflashes ont été remis aux zones de santé de Moussienene et Lubero, dont des députés nationaux Katembo Kembere Tade et Kambale Mouassa Alexandre, pour renforcer la prévention contre la maladie à virus Ebola dans
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15: Cette zone. Voilà tout pour les titres, madame, monsieur. Merci d'être à ce nouveau rendez-vous de l'actualité. Bienvenue.
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15: Gracia Kasserika est à la mise en onde. Nous le disions au sommaire. La République démocratique du Congo exige l'application des accords de paix pour mettre fin aux conflits armés dans l'est du pays. Cette recommandation a été portée mercredi à la 81e session de l'Assemblée générale des Nations Unies à New York par la première ministre Judith Suminwa Tuluka, représentant le président Félix Tshisekedi, et l'a dénoncé la guerre d'agression du Rwanda. À l'en croire, la question des FDLR ne peut plus servir de prétexte au maintien des troupes rwandaises sur le territoire congolais. Elle a cité le protocole signé en mai 2026, prévoyant ainsi leur désarmement, démobilisation et cantonnement en vue de leur rapatriement et leur dissolution. La chef du gouvernement congolais a appelé à passer des engagements aux actes. Judith Suminwa Tuluka, je propose de l'écouter dans cet extrait choisi par Martin Lecou.
27: La République démocratique du Congo a choisi la voie de la diplomatie sans jamais renoncer à ses droits. L'accord de paix signé à Washington le 27 juin 2025, les engagements pris dans le cadre du processus de Doha et la feuille de route harmonisée de l'Union africaine ont ouvert des perspectives que nous soutenons avec constance. Je salue l'engagement des États-Unis d'Amérique, de l'État du Qatar, de l'Union africaine, des facilitateurs africains, des partenaires régionaux et de tous ceux qui œuvrent sincèrement au rétablissement de la paix. Cependant, nous devons à la vérité de reconnaître que pour des millions de Congolais, cette paix demeure encore une promesse. La résolution 2773 du Conseil de sécurité a pourtant tracé une voie sans ambiguïté. Elle exige la cessation effective des hostilités, le retrait des forces rwandaises du territoire congolais, la fin de tout soutien au groupe armé. Mais nous n'attendons pas de nouveaux textes pour remplacer ceux qui ont été adoptés. Nous attendons leur exécution.
15: Et puis la déclaration du président américain à la tribune des Nations Unies sur la fin de la guerre entre la RDC et le Rwanda est en totale contradiction avec la réalité sur le terrain. Donald Trump s'illustre par la diplomatie de la signature que par des actes concrets de l'analyse du chef des travaux, Rigen Mouessi, enseignant à la faculté des sciences sociales et politiques administratives de l'Université catholique du Rabben à Butembo. Il évoque comme indicateur la reprise d'affrontements entre les forces gouvernementales et les rebelles de l'FCM-23. Rigen Mouessi estime d'ailleurs que le deal de Washington peine à faire taire les armes parce que les acteurs ne sont pas sur les mêmes longueurs, ou mieux la même longueur d'onde, et que seul le médiateur américain semble en avoir tiré profit. Ces propos ont été recueillis par Providence Bureau.
28: Venant du président américain, ses propos n'étonnent pas à fait. C'est l'engagement qu'il a tenu déjà au lendemain de la signature de l'accord de Washington. Seul le président américain croyait à ces processus de Washington. Je ne dirais que le président Trump fait la diplomatie de la signature. Je crois que les amis de RI peuvent me corriger. Je pense aussi qu'il est en train de tenir une communication signification purement intérieure électoraliste. Le fait que l'accord a été signé à Washington sous l'égide de Donald Trump, c'est déjà un succès pour Donald Trump. Et selon lui, à la signature, les conflits déjà réglés. C'est ce que j'entends par la diplomatie de la signature. Et pendant ce temps, il est en train de faire passer un message qui communiquerait sur son bilan, car on sait déjà que les élections de mi-mandat sont en train d'approcher. Donc voilà un peu la double posture dans laquelle je situe le message du président Trump. Pourquoi les deals de Washington peinent à faire taire les armes? Justement parce que les acteurs ne mettent pas sur eux la même longueur d'onde. Ici, nous voyons les belligérants, la RDC contre le Rwanda, sous la médiation ou la facilitation de Washington. Donc tous les trois acteurs n'ont jamais été d'accord. Parce que je vous dis, même à la signature, on a vu une hypocrisie entre les belligérants.
15: Et puis plus de 6000 personnes ont été victimes des violations et d'atteintes aux droits humains en République de la moitié du Congo au cours des 6 premiers mois de cette année 2026. Le chiffre ressort plutôt du rapport semestriel du Bureau conjoint des Nations Unies aux droits de l'homme, BCNDH. Les provinces affectées par les conflits armés concentre la majorité des cas. Explication, avez-vous Prosper Bourg?
0: De janvier à juin 2026, le BCNIDH a recensé 2996 violations et attentes aux droits humains et a fait 6189 victimes en RDC. Les provinces touchées par les conflits armés représentent l'essentiel de ces chiffres avec 2607 violations et attentes pour 5032 victimes. Dans l'est du pays, le rapport fait état de la persistance des violences liées aux affrontements armés. Le BCNIDH relève notamment des exactions attribuées à l'FCM23 ainsi qu'aux ADEF et à d'autres groupes armés locaux. Le rapport documente également 267 cas de violences sexuelles liées au conflit et a affecté 401 victimes, principalement des femmes et des enfants. À ces chiffres s'ajoutent 31 violations du droit international humanitaire, visant notamment des civils ainsi que des infrastructures protégées, dont des écoles et des établissements de santé. Le BCNIDH souligne par ailleurs que la baisse de 10% du nombre de violations par rapport au semestre précédent ne signifie pas nécessairement une amélioration de la situation. Les difficultés d'accès à certaines zones et les contraintes de documentation peuvent notamment influencer les données recensés au total. Ces chiffres dressent le bilan d'une situation dans laquelle des milliers de personnes continuent de subir les conséquences des violations des droits humains, particulièrement dans les zones affectées par les conflits.
15: Et puis le gouvernement congolais, à travers le ministère de l'Agriculture et de la Santé alimentaire, a procédé à la distribution des 200 tonnes de semences des pommes de terre. La cérémonie a eu lieu hier au Centre d'adaptation et de production des semences améliorées, CAA. CAPSA, j'allais dire, Luotu. C'est dans le territoire de Lubero, dans la province du Nord Kivu, le représentant du ministre d'État, Mouindo Zangi Butondo, l'ingénieur Idja Sikolo, a indiqué que cette dotation traduit l'engagement du gouvernement à accompagner les agriculteurs pour lutter contre l'insécurité alimentaire.
1: Donc nous avons différentes spéculations que nous sommes en train de distribuer pour la grande saison agricole ici. Nous avons les semences de haricots, semences de pommes de terre, semences de maïs, soja et puis arachide. Mais aussi à cela nous ajoutons maintenant la distribution des semences de cultures pérennes, les cafés, les cacao, les bananiers et les palmiers à huile. Après cette étape, nous allons continuer à faire le suivi et évaluer la campagne agricole actuelle pour que les agriculteurs bénéficiaires des semences que le gouvernement a disponibilisées à travers le ministère de l'Agriculture et Sécurité Alimentaire et aussi avec l'inspection provinciale, nous aurons effectivement à suivre la conduite de toutes ces spéculations au niveau des champs des agriculteurs. La campagne agricole en cours et avec le concours du gouvernement, les semences que nous avons pu distribuer doivent être mises à terre afin d'éradiquer l'insécurité alimentaire dans nos différents ménages.
15: Les bénéficiaires de ces semences sont une trentaine d'organisations coopératives agricoles venues des territoires de Lubero et Beni, ainsi que des villes de Butembo et Beni. Cette distribution s'inscrit dans la politique des vulgarisations et des promotions des cultures pérennes prônée par Mouindo Zangi Butondo, ministre d'État à l'Agriculture. Pour les bénéficiaires, cette dotation répond à un besoin réel des agriculteurs de la zone. L'occasion pour eux de remercier le gouvernement pour ses initiatives en faveur des paysans.
2: Je me sens tellement heureux d'être parmi les gens-là qui ont réussi cette semence. prévenance du gouvernement congolais. C'est juste un besoin que nous avions, nous comme la population du territoire de Béni. Et voilà qu'aujourd'hui, le gouvernement vient de songer pour nous. Donc déjà là, nous avons déjà préparé les sols, les chats sont déjà prêts. Et raison pour laquelle déjà, nous avons maintenant une semence que nous allons essayer à... Nous arrivons dans notre milieu, nous allons essayer à distribuer cette semence aux différents membres de notre fondation.
3: Ah, nous nous sentons bien. C'est un sentiment de satisfaction à notre égard comme inspecteur de l'agriculture territoire de Lubero. Parce qu'avec ces besoins répondus par les ministères, nous disons vraiment merci et encore merci pour cette intervention dans le cadre de la relance économique au niveau du territoire de Lubero. Tout en sachant que la filière sémencière, elle est complexe. Avec ce qui a été réalisé par les ministères, c'est une des réponses à la préoccupation pour les semences de la pomme de terre. Et c'est à cette occasion que nous renouvelons encore une fois notre sentiment de satisfaction à l'égard du ministre pour sa bravoure.
15: RTVH Soir, merci de nous écouter à Lubero sur le www.rtvh.net. Les députés nationaux Katembo Kambere, Tade et Kambale Mouas Alexandre intensifient leur campagne de sensibilisation, j'allais dire, contre la 17e épidémie d'Ebola en territoire de Lubero. Hier, les deux élus du Nord-Kivu ont remis un lot de plus de 600 gels hydroalcooliques et 60 thermoflashes aux gens de santé des Moussénénés de Lubero. Ces kits de prévention sont destinés aux structures sanitaires et aux établissements scolaires des zones concernées. Katembo Kambere Tade revient sur la motivation de cette dotation. Écoutons.
4: Nous sommes venus rencontrer les IT qui sont à pleine formation sur la prévention et le contrôle des infections dans le cadre de la lutte contre la maladie à virus Ebola. Notre présence a été d'appuyer la sensibilisation en remettant quelques gels hydroalcooliques et quelques thermoflashes aux structures sanitaires, mais aussi aux écoles de la sous-division de Lubero 1, où nous avons remis aussi quelques thermoflashes qui vont servir dans quelques écoles. La maladie à virus Ebola est une réalité. Elle est en train de tuer. Nous devons nous prévenir par le lavage de mains, le contrôle de la température, et nous abstenir de la salutation par la main. Et au niveau des écoles, nous avons vraiment besoin de moyens pour que chaque école puisse avoir de lave-mains, mais aussi lutter contre la résistance, c'est-à-dire les gens qui refusent la maladie, ce n'est pas ça le traitement. Mais aussi, quand nous trouvons ceux qui propagent des rumeurs, de fausses informations, les infodémies sur la maladie, ce n'est pas ça non plus le moyen de nous prévenir contre la maladie.
15: Ce don a été réceptionné par le médecin chef des zones de Moussénéné, Dr Blaise Kéou, et par la chef de la sous-division éducationnelle Lubero 1, Kavira Kamua Devote. Tous deux ont salué l'implication des députés Katembo Kambere Tade et Kambale Mouas Alexandre dans la lutte contre la maladie à virus Ebola dans le territoire de Lubero. Je vous propose de les écouter tour à tour au micro de RTPA.
6: Vu le contexte épidémiologique actuel dans la zone de santé de Moussénéné, ces deux élus sont venus appuyer certaines interventions menées dans la zone de santé par rapport à la prévention de la maladie à virus Ebola. Nous avons bénéficié de 25 thermoflashes qui vont contribuer au screening des personnes qui arrivent dans certains établissements de soins de santé. Mais au-delà de cela, nous avons bénéficié aussi de 400 gels.
7: Vraiment, nous avons une très grande joie d'avoir reçu nos honorables députés, Alexandre Mouassa et honorable Tade, qui nous ont fait une visite surprise. Notre joie a été doublée par la réception de 10 thermoflashes et 100 pièces de gel hydroalcoolique pour le biais de nos écoles qui sont aujourd'hui sous la menace de la maladie à virus Ebola.
15: Des propos recueillis par nos confrères de RTP. Et puis en mission d'évaluation de la riposte contre la maladie à virus Ebola à Ouichia, le représentant pays de l'UNICEF en RDC salue le rôle déterminant des agents de santé et des leaders communautaires dans la prise en charge médicale et la sensibilisation. John Agbor s'est exprimé à l'issue de la séance d'évaluation des mécanismes de lutte contre l'épidémie et le constat sur le terrain. Il a souligné l'efficacité du travail conjoint entre soignants et population locale, surtout dans l'engagement communautaire.
10: On
8: on a fait un petit tour sur différents piliers, que ce soit le pilier surveillance, prise en charge, laboratoire, le pilier IPC, le pilier CREC. Il y a encore des défis, mais il y a des énormes efforts qui sont faits jusque-là. L'UNICEF est présent au niveau de la coordination pour s'assurer que le plan national qui est développé, qui est fait au niveau décentralisé, au niveau des provinces, que ce plan existe. Donc on a contribué à l'élaboration du plan national et le plan provincial. Maintenant, au niveau de cette coordination, il y a un certain nombre de piliers sur lesquels l'UNICEF est aussi lead de certains piliers à côté de l'aide du gouvernement. Très impressionné par ce qui se passe dans cette communauté, vraiment, vraiment très impressionné. Avant l'arrivée d'Ebola, il faut dire et qu'on répète qu'avant Ebola, il y a des défis énormes dans ces communautés. Mais c'est une communauté qui s'est levée, qui est en train de prendre en charge plein de choses avec leur comité de développement. J'ai rarement vu ça. Quand je vois une communauté qui s'organise comme ça, qui se prend en charge son propre développement, y compris la partie santé, c'est extrêmement encouragé, extrêmement à soutenir. Au niveau de l'Ebola, bon, ils ont pris le lead aussi, hein, le fait que dans la communauté, ils sont là, ils s'engagent, ils sensibilisent, ils parlent aux communautés. Je pense que c'est vraiment, vraiment impressionnant et nous, on est là pour les accompagner.
15: Vos journal est terminé, madame, monsieur. Merci à vous d'avoir écouté ce quart d'heure d'info. Le journal de sport, c'est donc tout de suite parce que nos programmes se poursuivent. 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
2: Bonsoir chez vous, amis sportifs, vous qui nous écoutez de partout, à Vidé Boutimpo, nous vous accueillons ce nouveau journal des sports sur RTVH. Je suis Richard Kakoulé, Maliro à sa présentation. Mesdames et messieurs, débit 1-0 et les scores que la RDC mène à présent. Omar Kouar face à la Guinée équatoriale au stade des Martyrs à Kinshasa pour les premiers rendez-vous des éliminatoires de la CAN Pamoja 2027. Compétition qui sera organisée conjointement par l'Ouganda, la Tanzanie et les Kenyans. Ainsi, les Léopards repartent à la reconquête d'une nouvelle qualification pour la phase finale de la Coupe d'Afrique des Nations. Les premiers buts des Léopards ont été inscrits déjà dans les 5 premières minutes de la rencontre par le capitaine de l'équipe, Chassène Pimpa, sur une superbe bille qui a été bien convertie après une balle arrêtée de Mpoku. Les deuxième bille a été l'œuvre de Wissam dans les derniers quart d'heure de la rencontre. Eh bien, c'était après une passe décisive du défenseur Concolé qui a vraiment bien servi Wissam sur ses plateaux avant d'alourdir les scores pour les Léopards et pourtant les sécuriser surtout pour cette qualification et pour cette trêve internationale. Sébastien Sabre a ouvert davantage la porte à des nouveaux profils, notamment plusieurs binationaux, Willy Kambwala, Kevin Petro, Jory Makenko et Ezekiel Bansunti. Il faut maintenant aller dire que les matchs, on a très bien joué déjà presque les 7 dernières minutes de la rencontre. Et avant cette rencontre, c'est des en sélection. On fait hommage à Miguel Mansaïsaï, c'est cycliste congolais qui a péri dans un accident de circulation. En tout cas, avant les coups d'avant de la rencontre RDC Guinée équatoriale et à Kinshasa, une minute de silence a été observée à mémoire de Miguel Mansaïsaï. Geste simple, mais profondément symbolique, qui honore la mémoire des cyclistes congolais et rappelle que les sports, c'est aussi saluer ses héros et porter les valeurs de solidarité, de paix et dignité. Et nous revenons maintenant ici au niveau de la République démocratique du Congo pour parler basketball, alors que les derniers billets pour les quarts de finale de la Coupe du Congo de basketball ont été décrochés mercredi dernier, avec notamment la qualification du BC Bari de Beni qui s'est imposé face au BC Kabono de Bukavu sur les scores de 78-71. Jeudi, Sabal Opani a été vécu ce jour au gymnase de Kinshasa avant que les basketball ne reprennent ces 3 ce vendredi avec 4 affiches des quarts de finale qui promettent des belles confrontations. Déjà, on enregistre Mwankaza de Kolwezi et c'est Séverin Bari de Beni avant le deuxième choc qui opposera un 13-giste Onatran en Génération Espoir et plus tard à 15-giste Moloka. Il sera l'hôte de Maria Poli avant le dernier rendez-vous des 17-gistes entre Terreur et Chaussport. Mesdames et messieurs, ça n'est complètement fini, c'est carnet des sports sur RTVH. Les matchs RDC contre Guinée, jusque-là, c'est débit à France et on joue les derniers instants de cette rencontre. On se retrouve demain matin pour un nouveau journal des sports et bien sûr avec les résultats final de cette rencontre des éliminatoires.
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Bonjour, bienvenue dans ce nouveau numéro de la revue de presse. On s'intéresse à la situation des droits de l'homme de manière générale, donc en République démocratique du Congo. RTVH.net, titre, le BCNUDH documente 6189 victimes de violations des droits humains en 6 mois. Plus de 6000 personnes ont été victimes de violations et atteintes aux droits humains en République démocratique du Congo au cours des 6 premiers mois de 2026, écrit notre site, qui fait savoir que les statistiques ressortent du rapport semestriel du Bureau conjoint des Nations Unies aux droits de l'homme, BCNUDH. De janvier à juin 2026, le BCNUDH a recensé 2996 violations et atteintes aux droits humains, ayant fait 6189 victimes en RDC. Les provinces touchées par les conflits armés représentent l'essentiel de ces chiffres, avec 2607 violations et atteintes pour 5032 victimes. Abondant dans le même sens, Radio Oasis note qu'en lien avec la flambée d'Ebola déclarée le 15 mai 2026, des restrictions disproportionnées ont été constatées, limitant parfois l'accès aux droits fondamentaux. Toutefois, poursuit le média en ligne de la ville de Beni, le rapport note des avancées dans la lutte contre l'impunité. Avec l'appui de la MONUSCO, 169 procédures judiciaires ont été ouvertes et 96 condamnations prononcées. Tout autre chose maintenant, Radiomoto.net rapporte que les rescapés des massacres des terroristes ADF et victimes de la guerre du M23, encadrés par la dynamique de femmes pour la bonne gouvernance d'Ifegou, ont désormais leur propre réseau. Il s'agit du relèvement solidaire pour la paix et la justice. Les textes statutaires et l'élection des membres du conseil d'administration et du comité de contrôle ont été élus mardi 23 septembre, fait savoir le site d'information. Selon Kambou Rose Tourmbéené, coordonnatrice de la DIFEGOU, l'important pour ces victimes n'est plus les discours sur la paix, mais l'urgence est de les aider à passer de cet état de victime à de véritables acteurs de paix. On termine avec les Volcan News qui rapportent que la première ministre Judith Suminwa a défendu mercredi 23 septembre à New York les positions de la RDC sur la guerre dans l'Est, le dialogue national, Ebola, l'éducation, les minéraux critiques, le corridor de Lobito et la réforme du Conseil de sécurité. Devant les représentants des États membres réunis à la 81e session de l'Assemblée générale des Nations Unies, nous dit le média en ligne de la ville de Goma, la chef du gouvernement congolais a consacré une importante partie de son intervention à la situation sécuritaire dans l'Est de la RDC. Judith Suminwa a dénoncé ce qu'elle qualifie, je cite, « des guerres d'agression menées par le Rwanda sous couvert de l'AFC M23 en référence aux éléments documentés par les Nations Unies ». Elle a également évoqué les violences attribuées aux ADF et à la CODECO. Voilà, merci à tous de nous avoir suivis. C'est la fin de ce nouveau numéro. On se retrouve à la prochaine occasion.

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1: Auditeurs, auditrices, LRTVH, salut et bienvenue à cette page météorologique sur votre radio. De plus légères s'annoncent pour la journée de ce vendredi 25 septembre 2026. L'avant-midi, soit de 6h à 12h, la température ressentie varie entre 18 et 25 degrés Celsius, l'humidité bougeant de 70 et 87%. Les vents en ces moments soufflent vers les sud-est avec une vitesse de 4 à 7 km par heure. L'après-midi, soit de 12h à 18h, la température bascule entre 23 et 27 degrés Celsius, l'humidité nage entre 61 et 77%. Les vents prennent la direction du nord-est avec une vitesse de 7 km par heure. Enfin, la soirée, soit à l'intervalle de 18h et minuit, la température est évaluée entre 18 et 22 degrés Celsius, l'humidité passe de 83 à 94%. Pendant ces temps, la direction du vent est le nord-ouest avec une vitesse de 4 à 7 km par heure. Le soleil s'élève à 5h52 minutes et se couche à 17h58, tandis que la lune s'élève à 16h19 pour se coucher à 3h56 minutes. En somme, retenez que la journée ce vendredi s'annonce humide, le port de départ dessus ne venira pas du tout. C'est la fin de cette page météorologique. Merci à vous tous, auditeurs et auditrices, de l'avoir écouté. Bonne suite des temps chez vous.
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9: Honorable Kambal Mwasa Alexandre, bonjour.
10: Oui, bonjour.
9: Que peut-on retenir de votre séjour dans le secteur de Bapere?
10: Effectivement, nous nous retrouvons à deux, à secteur de Bapere, moi-même Kambal Mwasa et honorable Tade. C'est pour une activité, une mission parlementaire parce que nous sommes dans les vacances parlementaires évidemment. Mais comme nos vacances parlementaires ont coïncidé avec la présence d'une maladie, d'une épidémie, la maladie à virus Ebola, dans les différentes zones du territoire de Lubero, nous avons intensifié les activités de sensibilisation. C'est pour cela que nous sommes venus dans le secteur de Bapere où nous nous retrouvons avec deux zones de santé, la zone de santé de Biena et la zone de santé de Mangourejipa. Et nous sommes venus et nous rencontrer avec les leaders d'opinion pour que nous tous nous puissions nous impliquer dans la sensibilisation de la population pour endiguer la transmission ou la propagation de la maladie à virus Ebola. Nous venons de tenir une réunion avec les leaders d'opinion de la zone de santé de Mangourejipa, de la zone de santé de Mangourejipa. Tout le monde est impliqué maintenant dans la sensibilisation, est engagé dans la sensibilisation de la population pour que nous tous nous puissions, n'est-ce pas, faire en sorte que nous, tout le monde observe les mesures barrières édictées par le personnel de santé. En dehors de la sensibilisation contre la maladie à virus Ebola, nous avons pu amener une assistance parce que cette zone a beaucoup souffert pendant longtemps. Des maisons ont été incendiées, des personnes ont été tuées par les ADF NALU. Ils ont tué plusieurs populations, ils ont beaucoup abandonné leur village. Et c'est pour cela que, comme élu de cette zone, nous n'avons pas oublié d'amener une assistance à toll. Nous avons amené 1600 tôles pour réhabiliter, pour la reconstruction de nos villages qui ont été incendiés par les ADF, d'autant que la sécurité est déjà restaurée dans cette zone. Nous avons pensé qu'il faudrait reconstruire nos villages et venir donc en aide et compassion à la population du secteur de Bapere ainsi que de la chefferie de Bassoir, les zones qui ont été touchées par les massacres et les incendies des maisons par les ADF.
4: Monsieur l'honorable, nous avons entendu que vous débutez dès quelques matins la session budgétaire. Qu'est-ce que vous préconisez sur l'axe Boutembo-Mangoureji?
10: Évidemment, nous avons reçu plusieurs requêtes par rapport à l'axe Boutembo-Mangoureji, par rapport à l'addiction, différentes addictions d'eau, que ce soit au niveau de Nziapanda comme au niveau de Mangoureji. Il y a besoin en eau potable, il y a des besoins de construction du bâtiment même du secteur, ainsi que plusieurs autres bâtiments publics comme les écoles. Et nous ne manquerons pas donc de souffler ces besoins dans le cadre du budget que nous allons examiner et que nous allons voter. Et nous pensons que si notre voix sera attendue et que ces différents besoins seront couverts par les budgets du gouvernement pour l'année 2027, mais aussi nous n'allons pas oublier le problème de la route parce que nous-mêmes, nous avons parcouru une route embrassée et nous ne manquerons pas d'en parler. 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
1: Bonjour mademoiselle.
2: Bonjour.
1: Comment on peut t'appeler?
2: Kahindo Mahamba Kistevi.
1: Tu étudies où?
2: Au complexe scolaire Agora.
1: Agora. Où se trouve Agora?
2: Agora se trouve au quartier Kimbulu, Selile Ngotrebe, dans la commune Blenger.
1: Est-ce que tu peux citer les noms des autres élèves de 5e année qui sont avec vous ici?
2: Oui.
1: Citez-les.
2: Maska Ezra Prefna, Kavira Vulivira Naomi, Kahindo Mulali Safi.
1: Alors, nous sommes déjà à la rentrée scolaire. Qu'est-ce que les parents ont fait pour toi?
2: Ils m'ont acheté les cahiers, les cartables, l'ardoise,
1: les
2: souliers.
1: Alors, est-ce qu'à l'école, vous êtes en train de bien étudier?
2: À l'école, nous sommes en train de bien étudier.
1: Tu espères avoir combien de pourcents au premier trimestre?
2: 90%. Kahindo Mulali Safi.
1: Est-ce que tu aimes cette école?
2: Oui, j'aime cette école.
1: Tu aimes cette école pourquoi?
2: Parce qu'il y a la joie et les matières. Ça signifie que les enseignants nous enseignent très bien.
1: Tu ne peux pas oublier quel enseignant?
2: Je ne peux pas oublier mon père Ndrovia Fabrice de la 5e année A.
3: Je m'appelle Kavira Siatoua Précieuse de la 5e année. J'étudie au complexe scolaire Agora. J'aime cette école parce qu'il y a l'enseignement.
1: Est-ce que les enfants de cette école respectent la propriété? Est-ce qu'il y a aussi des lavabos aussi pour vous aider aussi?
3: D'accord.
1: S'il y a des lavabos, c'est pour éviter quoi par exemple?
3: C'est pour éviter la maladie.
1: Comme quoi?
3: Comme l'Ebola.
1: Comme l'Ebola. Alors, est-ce que les enfants sont en train de se laver, d'utiliser cette eau-là qu'on place par-ci, par-là?
3: Oui.
1: Oui. Qu'est-ce que tu peux dire à la directrice qui a pensé à cela?
3: Merci.
1: Tu dis merci.
3: Bonjour, merci.
1: Tu as quand même année?
3: Je suis à 6e année.
1: Le nom?
3: Je réponds au nom de Gavira Balikoko Jocelyne.
1: Est-ce que jusque-là, la 6e année est difficile?
3: C'est très facile.
1: Ah, c'est très facile. Par exemple, quel cours que tu voudrais dire avec ce cours, c'est bon?
3: La conjugaison, les problèmes et les autres.
1: Concernant la conjugaison, est-ce que tu peux trouver un verbe que vous allez conjuguer à l'indicatif imparfait?
3: Le verbe est chanter, je chantais, tu chantais, il chantait. Nous chantions, vous chantiez, qu'il faut chaque fois étudier.
1: Il faut chaque fois étudier, il ne faut pas chaque fois avoir peur.
4: Je réponds au nom de Gabriel à Mme Toto Esther.
1: Tu as quand même année?
4: Je suis à 6e année 1.
1: Dès que tu te retrouves ici à 6e année à la rentrée, est-ce que c'est déjà difficile ou bien est-ce que c'est passable quand même?
4: C'est facile, à 5e année.
1: Grâce à cette formation de 5e année, tu es en train de réussir quoi, par exemple?
4: Je suis en train de réussir la science et le français.
1: Le français. La plante qui se reproduit par bouture.
4: Le manioc.
1: Le manioc. Comment est-ce que tu vas chaque fois travailler les devoirs à domicile?
4: Je vais chaque fois travailler les devoirs à domicile quand j'ai fini mes travaux.
1: Donc après quoi, quand tu finis à travailler, tu dois faire les devoirs à domicile. Bonjour, monsieur.
5: Oui, bonjour.
1: Tu es nouveau à cette école?
5: Oui.
1: Tu es arrivé à Agora. Tu revenais de quelle école?
5: Je revenais de l'EPVAC.
1: VAC. Alors, jusque-là, est-ce que tu as aimé le complexe scolaire à Agora?
5: Oui.
1: À cause de la
5: propriété.
1: Tu espères que tu vas réussir?
5: D'accord.
1: Quels sont les cours que tu aimes?
5: L'histoire.
6: C'est mon père Bin Ali Hassan.
1: Tu as quand même année?
6: Je suis à 6e année.
1: Tu es à 6e année? Où ça? L'école.
6: À l'EP Agora.
1: L'EP Agora. Est-ce que tu aimes cette école?
6: Oui.
1: Pourquoi?
6: À cause de la propriété.
1: La propriété.
6: Et des bonnes études.
1: Celui qui aime la propriété doit éviter quelle maladie, par exemple?
6: Mais la maladie de l'Ebola.
1: Par exemple, l'Ebola, quoi aussi?
6: Malaria.
1: Et la maladie.
6: Diarrhée.
1: Voilà. Qu'est-ce qui reste? Les parents, qu'est-ce qu'ils doivent faire encore?
6: Ils vont les parents doivent payer les frais scolaires.
1: Tu revenais de quelle école aussi?
6: Des complexes scolaires à Brahe.
1: À Brahe. Alors, quelle sera ta politique pour bien travailler? Qu'est-ce que tu vas chaque fois faire?
6: Je vais chaque fois cultiver. Étudier.
1: Tu vas chaque fois. Qu'est-ce que tu peux dire aux gens de ne pas chaque fois être fouetté, mais de ne pas être puni? Qu'est-ce que tu peux dire?
6: Il faut respecter les enseignants.
1: Les enseignants.
6: Il faut être avec
1: l'intelligence.
6: Il faut avoir aussi l'intelligence.
7: Respecter
6: les biens communs. Il faut arriver en temps.
1: Par exemple, à quelle heure?
6: Par exemple, à 7h juste.
1: À 7h juste. Si.
4: Il s'agissait des écoliers de 6e A et les écoliers de 5e, l'école des complexes scolaires à Gora.
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0: 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Arnaud Ngoma, maître spirituel, écoute la rumba symphonique. Silence, le maître est là.

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0: Amédée Mackenzie, Poutine.

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